0: 3 heures. 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
3: Le dossier du jour, il est très très simple. Vous avez un métier que quand vous l'expliquez, les gens disent... comprends pas.
4: Ah, c'est marrant.
3: On voit pas bien ce que c'est. Bah, venez-nous.
4: Ah oui.
3: Mais ouais, venez nous l'expliquer d'ailleurs. On va faire ça nous aussi. Ouais. Vas-y, prenons Adeline. Ça va ma petite Adeline ?
5: Salut Coé, salut l'équipe. Ouais, ça va.
3: Bonjour Adeline. Adeline, qu'est-ce que tu fais comme métier ?
5: Alors moi, je suis instructrice en transport exceptionnel.
3: Ah ouais.
6: Bah si.
3: Ah si, c'est bien ça.
6: T'apprends à conduire les convois exceptionnels ?
5: Pas du tout.
6: Ah bah tu vois.
5: Ah tu vois.
3: Tu vois, t'as bien

0: C'est fin ou dur.
1: D'accord. Et la bâche, elle est où là-dedans, dans les trucs de pompiers?
2: Elle est foutue.
0: C'est la citerne, elle est en bâche.
3: Tu vois, ma petite Maë, plus tu nous expliques, moins on comprend.
1: On est perdu, là.
3: Mais vraiment, tu verrais nos yeux, je te jure. J'ai l'impression d'être un... Maë Wagenham au salon de la tech, là. Je suis...
0: Oh là là, non.
3: Ah si, je suis...
2: T'en redis le nom de ton métier exactement, s'il te plaît.
0: Couturier industriel et soudeur haute fréquence.
3: Ne bouge pas, pendant que Corentin est en train de vérifier, ne bouge pas Maë, nous allons faire Sébastien. Sébastien, quel est ton métier, Sébastien?
4: Ah, moi je suis dessinateur projeteur en conception mécanique et mécatronique.
3: Ah, ça c'est bien ça. T'as une chérie?
5: Oh là là.
4: Ouais, ouais.
3: Ah, parce que sinon on t'aurait présenté Maë, parce qu'avec vos deux métiers, vous avez... C'est quoi ton métier toi alors?
4: Alors moi je dessine et conçois des projets de machines-outils, d'implantation d'usines, d'implantation de cartes électroniques.
1: Ah oui.
3: Et ça s'appelle comment tout ça?
4: Dessinateur-projeteur, en conception mécanique et mécatronique.
1: Mais ta carte de visite c'est un bottin en fait.
2: Le CV il est en format paysage.
3: C'est incroyable.
6: Alors
3: ça
6: pour le coup je crois, parce que j'ai un pote qui faisait ça, en gros tu veux fabriquer un iPad, eh ben il faut une usine pour fabriquer cet iPad.
1: Oui, c'est ça.
6: Et donc du coup lui il dessine les machines pour fabriquer l'iPad, pour poser l'écran.
3: Mais pourquoi y a pas ton métier, c'est moi qui dessine les machines?
2: Ouais, c'est moi qui fais.
4: Bah, c'est ça.
3: Voilà. Ah bah ouais, je mettrai des mots plus simples.
4: Je dessine des machines, et là je dessine des machines pour une sucrerie. Que voilà. Tu dois connaître, Coco.
3: Bah évidemment, bien sûr, évidemment. La fabrication du sucre, mes parents étaient dans le sucre, évidemment.
1: Donc tu fabriques une machine qui broie les betteraves et qui transforme ça en sucre. C'est ça?
3: C'est un peu plus compliqué.
4: Mais je fais partie du procédé, oui, justement.
3: C'est compliqué
4: que ça.
3: Des
4: machines.
3: Ça broie.
4: Imagine les machines.
3: Ça broie, ça presse, ça extrait le sucre. Ensuite, ça va faire de la pulpe sèche d'un côté, de l'autre, ça va chauffer très fort, et puis ça va refroidir, ça va te faire du sucre. Non, c'est plus compliqué que ça.
1: Il paraît que ça pue les usines de sucre. Non,
3: ça sent très bon. J'adore ça.
4: Ah bon, ça pue.
3: Non, ça sent très bon. Bisous, Seb. Je t'embrasse. Ça sent très bon.
1: Oui, parce que je vends une maison juste à côté d'une usine.
3: Nous revenons.
1: Donc ça sent très bon.
3: Nous revenons avec Maë. Maë, on a regardé sur internet.
2: Oui, j'ai regardé. Je pense que vous allez comprendre. La soudure haute fréquence est une technique d'assemblage de matériaux thermoplastiques sans recours à la couture ou aux adhésifs. Elle repose sur l'émission d'un champ électromagnétique à haute fréquence qui excite les molécules des matériaux et les fait chauffer de l'intérieur.
7: C'est beaucoup plus clair, effectivement.
3: Bisous, Maë, c'est super. Maë, tu sais quoi,
2: j'ai rien compris.
3: Tu veux pas venir mercredi, on fait un petit dîner.
0: Oh non.
3: Salut, Maë, je t'embrasse fort. Bisous.
0: Au revoir.
3: Bisous, t'as droit. 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
1: Une Française remporte 43 000 euros après avoir été élue pire photographe du monde. Elle s'appelle Blanche Mortemart, 28 ans. Désignée pire photographe du monde pendant un concours international organisé par Icelandair, je ne connais pas. Elle a remporté 43 000 euros et un séjour en Islande pour immortaliser les paysages. L'opération lancée au printemps dernier visait à dénicher le photographe le moins doué de la planète pour l'envoyer en Islande pour un séjour de 10 jours, tout frais payé.
2: Ah, bien quand même.
1: Prends pas le délire. L'objectif, prouver que même le pire photographe est incapable de rendre les paysages islandais moches.
3: Ah, pas mal.
2: Si c'est flou,
1: c'est
2: on
1: pas mal.
2: Pas
1: Cyril Hanouna voulait en parler.
4: Bonjour,
1: c'est bon, Cyril. Ça va, les vacances, c'est bien.
4: Bah, écoute, s'éclate, mon chéri. Et encore une semaine. Et
3: les vacances,
4: c'est vacances.
3: Il travaille
2: encore. Il est sur la Côte d'Azur la semaine prochaine.
4: Si vous voulez venir, les chéris,
2: merci. Bah, on aimerait bien, mais bon, déjà le couloir,
4: c'est vrai, si vous êtes en Tanas.
1: C'est-à-dire que, pour être
2: le
1: très transparent,
2: couloir,
1: Cyril.
4: J'ai pris trop d'oseille ici.
1: Toi, tu peux. Ouais, alors, déjà, je crois que. Cyril, voilà. Je vais t'en parler, je crois que t'as vidé les caisses.
4: Okay.
1: Mais ensuite, toi, tu peux faire une émission de chez toi.
2: Côte d'Azur,
1: Nous, on a demandé à en faire une de la terrasse qui est à 20 mètres. On nous a dit qu'il n'y avait pas les moyens.

0: pété le chou-fou.
1: Ah, on était presque.
0: Le, quand ça pète sur le chou-fleur. Le, non. Le chez Ken, la maman stifleur. Là. Non. Les pété le stifleur. Alors, ah, c'est pas vrai, Marise.
2: Des spitzels de chou-fleur. Hein.
0: Les spitzels, ouais. Écoutez, Marise, ils ont quand même mangé des coquillettes comme tout le monde. Qu'est-ce qui nous emmerde, Marise? Je veux dire, ah, ils nous font suer, Marise.
2: Bon, eh bien, Pierre, faisons l'autre assiette.
0: Écoutez, Marise. Ah.
2: Voilà, voici une choucroute faite maison par une auditrice et qui nous vient d'Ilkirch Grafenstaden.
0: Eh bien, chère Marise, les choucroutes, Marise, on aime ça, Marise. Qu'est-ce qu'on aime
2: oui,
0: bien, ça, Marise.
2: Oui, alors, Marise. Pierre, oui.
0: Bonjour, Marise.
2: Bonjour, Pierre.
0: Ça pue, mais c'est bon, autant à l'entrée qu'à la sortie. Eh bien, je vous dis, Marise,
2: oui,
0: je ne parle pas du nec, je parle bien sûr de cette magnifique plat.
2: Ah, voilà, quelle est cette plat, Pierre?
0: Quelle belle choucroute qui vient de Ilk...
3: Voilà,
4: il est en train de bugger.
3: On capte plus.
0: Il crie de ta peine. Il crie, c'est Monsieur Patten. Il crie de la quiche de Tati Foutafou. Là, là, là, là, là. Il tire sur sa quiche dans sa gueule. Non. Crafou. La crafou, ta, ta, ta, ta, ma mère. La griffe russe, dans le nom de Dieu, j'ai rien fait, j'avais rien.
2: Pierre Grafenstaden, Pierre, je vous ai dit 10 fois. Hein.
0: Ah, écoutez, ils ont qu'à habiter Colmar, c'est plus sympa.
2: Oui, vous avez raison.
0: Merci, Marise. Ça m'a saoulé.
2: On va, Marise. On s'en va. 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

0: Et c'est quoi on baisse le niveau.
1: Ah bon?
0: On baisse le niveau. Quel est l'hymne national français? Là,
2: Marseillaise.
3: Est-ce que tu peux me dire l'hymne national de la France?
4: Oh non, là là là. C'est ça, je connais le...
3: Fredonne.
4: Gloire de mon père au nom de la liberté.
3: Au nom de la...
4: Marchons ensemble, marchons tous ensemble.
3: Et le nom du truc.
4: C'est Napoléon.
3: Napoléon, l'hymne.
4: Oui, c'est Napoléon, l'hymne. Okay.
0: Bon. Charlemagne.
5: Marchons tous ensemble, Napoléon, Charlemagne. Main dans la main.
6: Oh,
5: allez, Charles de Gaulle, Napoléon, Charlemagne, on se met. Attention, je vais déclencher la sirène.
7: Oh, alerte au gogol. 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

0: ressenti que de la détente, mais pas de bonheur. Et donc, elle a dit, c'est une situation gênante de publicité mensongère. J'aimerais donc avoir le remboursement. Il a dû faire appel à la police pour la sortir, lui expliquant qu'il n'était pas responsable et que si elle n'avait pas eu de bonheur, il n'y pouvait absolument rien. C'est comme si Pietre, vous voyez, se pointer chez un concessionnaire Peugeot avec sa vieille 307 et demander en échange une 3008 électrique. Tu vois, toute neuve.
1: Me donne pas de mauvais. Ah, mais c'est génial ça.
0: C'est couillu, c'est improbable. Tu peux demander. Tu peux dire, écoutez, je n'ai plus de note de bonheur.
2: Je comprends pas.
0: Voilà, deuxième champion. Jessie, vous connaissez Jessie ?
2: Non, pas une
0: femme, c'est un perroquet londonien. Il est resté perché sur un toit 3 jours de suite. Alors, le principe était simple. Les propriétaires avaient dit au pompier, dites-lui je t'aime pour le mettre en confiance. Sauf que l'animal a passé 3 jours à les insulter à base de va te faire foutre. Il a insulté. Ils ont essayé de lui dire je t'aime en turc, en grec et tout. Il les a insultés pendant 3 jours. Et puis finalement, Jessie s'est envolé de toit en toit et rentré dans sa cage tout seul.
1: Ah, il est rentré tout seul.
0: Tout seul.
1: D'accord.
3: Voilà, bon, attends, c'est pompier, j'aime pas.
0: Ça, j'aime pas. Machin. Et enfin, la championne du jour, écoutez bien, c'est une future maman australienne. Et on embrasse d'ailleurs les futures mamans là, qui sont enceintes.
2: Ah bah avec la chaleur,
0: avec
2: là,
0: la chaleur
2: cool.
0: Entre les jambes qui gonflent. Un peu d'hémorroïdes. Excusez-moi, hein, c'est le problème de 90% des femmes enceintes.
1: C'est glamour, ça.
0: Ben, c'est vrai, c'est surtout vrai. T'as des problèmes de pression sanguine, de jambes, de machin.
2: Pour dormir,
0: t'as chaud, tu rajoutes 40 degrés et la nuit qui redescend pas. Là, les mamans, les futures mamans, elles vivent un cauchemar. Ouais. Hein.
4: On peut qu'elles soient couvreurs, en plus.
0: Pour le peu qu'à 7h, elles se retrouvent sur les toits en train de faire des tuiles, ou boulanger l'après-midi, ça fait beaucoup. Non mais j'ai une pensée pour vous et pour cette dame. Elle est fan d'équitation. Elle a demandé à son médecin, écoutez bien, de mélanger le sperme de son mari avec celui de son cheval de course en vue d'une insémination artificielle. Pourquoi ? Parce que comme ça, elle aurait un enfant qui pourrait courir comme un cheval. Alors, l'histoire a laissé à l'hôpital les gens choqués, qui se remis en question sur la limite de la science et de l'ambition parentale. Évidemment, il y a eu des débats intenses, mais tout le monde lui a dit que c'était non et surtout que c'était pas possible.
1: Bah oui, évidemment, oui.
0: Voilà. Bon.
1: Il y avait de l'idée.
0: Oui, puis au moins, le gamin, s'il a pas son bac, il aura son quintet plus.
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0: Donc tu te reprends.
1: Ouais. Ok, d'accord.
0: Allez, go, ça règle.
1: Ok, c'est parti.
0: Tu me changes les paroles.
1: Oui, c'était prévu. Allez, d'accord. Allez, on y va. Je vais te la faire correctement. Allez.
2: Oh, maître Denis, bien avant l'enduit.
0: T'as fini de faire des placements de produits là.
1: Mais non,
0: mais qu'est-ce qu'on en a à foutre de ton enduit de pointer de l'Ocmariaquer?
1: Je trouve que c'est cul.
0: Ouais, bah là tu me casses les culs. Donc c'est bon, on passe à la prochaine. Pas de saouler longtemps.
1: Doucement quand même.
3: Alors, la prochaine est étendue. La prochaine est étendue, c'était l'enregistrement de Gabriel. Tout le monde la connaît.
0: Ok mon JB, donc la prochaine c'est Gabriel. Bon, celle-là ça devrait aller, je compte sur toi.
1: D'accord.
0: On essaye de la faire en one shot. Allez mon JB. En avant, Guégan.
1: C'est Jean-Baptiste Guégan, c'est pour ça. Allez, c'est parti, je vais réussir, celle-là.
2: Oui, j'ai buté ma mémé pour hériter.
0: Mais t'es pas bien, là.
2: J'ai refusé.
0: Ta gueule. Hey, on fait le biopic à Johnny, c'est pas le biopic à ton tonton. Là.
1: Tu
0: chantes les vraies paroles.
1: Oui.
0: Non, mais sans déconner, le mec, quoi, il s'est cru où. Allez, on y retourne.
1: C'est dans le studio, ça fout. Je chie aussi. Allez, c'est la bonne.
3: Allez.
2: Je vais vous avouer, ma femme, je l'ai trompée.
0: Eh, hey, mais t'es complètement con, mon JB, hein.
1: Quoi?
0: Ben non, mais faut arrêter les conneries, sans déconner.
1: Ben non, mais c'était Sylvie, c'était la voisine de Loïc au camping.
0: J'en ai rien à foutre, ta gueule. Ben, tu commences à me faire chier, là.
1: Mais c'était à 5.
0: On va faire la dernière, parce que je vais commencer à défoncer.
1: Mais c'était à 5 pour Trieux.
0: Mais j'en ai rien à foutre, ta gueule.
3: Alors, la dernière, on hésite à la diffuser parce qu'il était tendu. Vous l'aurez remarqué, l'ingénieur du son était tendu, il faisait chaud, il n'y avait pas de clim. Allez, on vous met l'enregistrement de Omari pour le biopic de Johnny.
0: Ouais, allez, mon JB, là, un peu de sérieux, parce que je commence à avoir le bol. Tu te sors les wads et let's go, parce que là, c'est pas que je t'aime pas, mais je suis à deux doigts de te marbrer.
1: D'accord.
0: Donc c'est parti, Sarek, go.
1: Mais moi aussi, je peux te marbrer, quoi, là. C'est beau, le guitare, là.
0: Ouais, ta gueule.
1: Merci. C'est beau, bravo. Bravo, mec.
0: Ouais, mais on s'en fout, chante.
1: Comment? Non, parce que
0: Bah, c'était là.
1: Pardon, mais j'étais en train de
0: préparer. Mais j'en ai rien à foutre.
1: Voilà.
0: Bah, ouais, mais. C'est chiant, quoi, putain. La Corée, tu l'as frappé chez ta mère, donc on y retourne,
1: plus,
0: ok
1: plus, ouais.
0: Allez,
1: d'accord. Je t'entends, par contre, donc.
0: Alcool.
1: Ouais, je t'entends toujours. Allez, c'est parti.
0: Allez, c'est là.
2: Oh, ma milf, si tu savais.
0: Mais qu'est-ce que. Eh, oh, top, là, qu'est-ce que je t'ai dit? La gueule.
1: Mais quoi?
0: Mais t'ai dit quoi? Eh, toi, t'es pas la fraise de Plougastel, la plus fraîche de la barquette, mais on y retourne une dernière.
1: Ouais.
0: Et je te préviens, tu te foires, je t'en mets deux dans le pif, et tu vas faire le tour de la Bretagne sans t'arrêter à Carré-Plouguer. Ça va être les villes charrues dans ton slibard, quand ça me gonfle. Ça règle.
1: D'accord, c'est parti. Mais en fait, j'ai plus envie, ça m'a
0: fait. Eh ben putain, je vais te. Putain, toi, alors je vais te défoncer, toi. Je vais appeler Johnny Cadillac.
1: Tu es en train de te battre avec la vitre.
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2: Usine de chips de McFly et Carlito, les deux youtubeurs, si vous ne le saviez pas, ont donc lancé une marque de chips qui a brûlé. Alors, on s'est posé des questions sur les variétés de chips. Je vous donne des goûts. Vous allez me dire s'ils existent ou pas. Okay. Stouff, on commence par toi. Les chips cheese nan, ça existe
3: oui,
2: ou pas?
3: Oui, ça existe. Mmh. Je les ai vus.
2: Oui,
4: ça doit être bon, ça.
2: Les chips saveur pastis, Pietre.
4: Ouais. Oui. Ah, oui, j'ai goûté. Bon, oui. T'as l'impression de manger du Ricard, quoi.
2: Ils existent. Les chips peau de lait.
5: Non. Hein?
2: La peau du lait, pas le pot de lait.
5: Non, non, ça existe
2: pas. Non, ça existe pas. La chips croûte de parmesan.
6: Ah bah ça, la cantine, il serait capable de le faire ici. Non, non, ça existe pas.
2: Non, mais ça existe pas. Effectivement, chips citron de menton, Stouff.
3: Oui, ça existe.
2: Oui, ouais. Chips miel moutarde.
3: Oui, c'est les meilleurs,
2: oui. Chips beurre salé.
4: Oui,
2: bien sûr que ça existe. Chips chocolat épicé bacon.
5: Non.
2: Eh bah si, il existe celui-là. Chips huître.
4: Bah non. Non,
2: si, il existe. Chips reste du fond du tupperware, il existe pas.
3: Non,
2: celui-là non. Chips bulot Nutella, Stouff.
3: Non,
2: il existe pas. Chips wasabi.
3: Oui,
2: ça existe. Pietre, chips melon glacé.
4: Melon glacé, c'est quoi le nom?
2: Si, ça existe. Ah. Melon glacé, chips cornichon, Pietre. Corentin.
5: Combien? Chips cornichon.
2: Ouais. Stouff, elle dit oui.
3: Oui, bah, elles existent, je les ai vues passer.
6: Ouais, il connaît tout en fait.
4: T'as l'impression que Stouff, ouais.
5: Les glaces et les chips.
2: Mais c'est au vinaigre en fait.
3: Bah, je les ai jamais goûté, mais j'aimerais goûter, mais je pense que ça doit être vinaigre.
4: Bah non, le cornichon, ça doit.
6: Il y a un goût de cornichon.
3: Je sais pas, un goût de concombre quoi, c'est ça?
2: Ouais, ouais, non, c'est cornichon, pas pareil.
4: Ouais, mais un concombre aussi. Un concombre et un cornichon, c'est la même chose.
2: Ah bon? Chips, parpaing, huile de vidange, 5W40, Pietre.
4: Ah, non, mais oui, j'en mets dans ma 307.
2: Mais non, effectivement, ça n'existe pas. 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
2: Bonjour à mon petit Arnaud, comment ça va?
3: Salut, ça va? Je suis content de vous avoir.
2: Bah nous aussi, Arnaud. Alors Arnaud, moi Arnaud, il faut que tu m'expliques ton boulot. Moi j'ai marqué couleur d'affiche, mais c'est quoi exactement?
3: C'est pas exactement ça, c'est plutôt pose d'adhésif. On pose des affiches aussi, mais on colle pas les affiches, les grandes affiches que vous voyez avec les grands balais. Là.
2: Donc c'est quoi alors adhésif? C'est quoi sur les vitrines?
3: Adhésif sur les vitrines et un peu sur le mur des dépressifs. C'est ce que Dieu
4: veut. Ah c'est du, tu fais du marquage publicitaire.
5: Ah c'est toi?
3: Voilà, c'est ça. C'est,
2: dis-moi que c'est. Dis-moi que c'est pas toi qui a fait le mur des dépressifs.
3: Non. Mais vous arrivez à le décoller, hein. Prenez un coin et vous arrachez tout.
2: Non. Alors, tu veux que t'explique un truc? Alors, écoute-moi bien. On va se parler entre professionnels là. Oui. Bonjour, Michel, conseiller Casto. Non, je t'explique. On a voulu le faire et on nous a dit attention, ça a été visiblement très mal posé. Et si on tire, on risque d'arracher le placo avec.
6: Ouais. Mais comment c'est possible?
2: Pas le placo, mais t'as compris.
7: L'enduit.
2: Voilà. Et donc. Bah, et donc
3: après, il faut faire tout le mur.
2: Donc, on va être obligé de le faire, mais on y pense. De toute façon, moi, quand j'ai une idée, je ne l'ai pas ailleurs. Ouais. Donc, on va essayer de tout décoller. Et là, on est en train de voir pour les nouvelles machines, tu sais que tu dois connaître, les nouvelles machines qui te refont l'intégralité des murs.
4: Les imprimantes murales.
2: Voilà. Donc on a parce que moi je ne peux pas refaire une deuxième année.
3: C'est
2: pas possible, tu peux pas. Non mais c'est pas être accueilli. C'est comme si ta femme t'accueillait avec un balai tous les jours.
6: C'est
2: pas possible.
6: Non, mais, c'est le cas, non.
2: Et un jour tu rentres plus. Bon alors attention, question spéciale affiche, on a tout mélangé. Hein,
4: ouais,
2: a,
4: du coup,
2: parce que Pietre il savait pas ce qu'était exactement ton métier.
4: On m'a dit couleur d'affiche après.
2: Qu'est-ce qu'une colonne Maurice? C'est une radio de la colonne vertébrale à Maurice. C'est une colonne de paquet de Philippe Maurice. Attention, ça tue. Ou c'est un élément de mobilier urbain publicitaire?
3: C'est le troisième.
2: Bravo, mon ami. Qu'est-ce qu'un 4x3? C'est un club libertin du côté de Toulouse. C'est une par 12.
4: Ah oui,
2: c'est 4x3, 12. Donc c'est une par 12. C'est un panneau publicitaire de 4 mètres.

0: sur trois.
1: Ah ben... ouais, ça peut être les trois, mais c'est la dernière.
2: Ouais, et enfin, pour terminer, le marouflage. Qu'est-ce que le marouflage? Une colle à base de flageolet.
3: Ouais.
2: Ah oui. C'est quand t'en as marre de ouf de ton métier.
3: Ouais.
2: Moi, j'en ai marre ouf. C'est fixer une surface légère sur un support plus solide et rigide à l'aide d'une colle forte.
1: Et celle-ci.
2: Mon ami Arnaud, profites-en pour faire un bisou. T'es sur Europe 2. Embrasse qui tu veux. Vas-y, je t'écoute.
1: Ben merci, vous, surtout vous, mes collègues qui m'écoutent et vous qui déchirez tout. Moi, j'ai quitté Difool pour vous écouter depuis que vous êtes arrivé sur Europe 2 et j'écoute Europe 2 toute la journée.
2: Oh bah merci.
1: Merci, vous déchirez tout.
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0: cuire le steak.
1: Un coho.
0: Ah, oui, bah voilà, c'est toi ça.
1: C'est toi.
0: Ouais.
2: Même au restaurant.
0: Mais moi, j'aime pas quand c'est.
3: Quoi?
2: Même au restaurant, des fois, tu. Enfin, toi ou même d'autres personnes.
1: Non, tu peux lui dire toi.
4: Oui, il a raison, ça.
2: La dernière fois, toi, tu l'as fait, ouais.
0: Bah, enfin, c'était pas assez cuit.
2: Ouais, bah voilà.
1: Ah, ah t'aimes pas quand c'est bleu?
0: Ah non.
1: Ah, oh, j'adore.
4: Non, ce qui est chiant, c'est quand tu lui jettes la viande à la tronche.
0: Non, non,
4: puis c'est le pire, c'est qu'il demande bleu, il dit, mais c'est pas assez cuit, là.
0: Non, non.
4: C'est cuit.
0: La viande, si tu ouvres et que le truc, il saigne dans ton assiette, non, non, non, c'est pas possible. Non, moi, faut que ce soit un peu.
5: Non, mais du coup, cette année, c'est là, ce week-end, c'est toi le test, là, du coup.
0: Ouais, c'est moi
5: qui. Mais tu vas jusqu'au bout.
0: C'est-à-dire?

0: 2% des sondés avouent toujours manger très tard un barbecue.
1: Ah bah oui.
2: Ouais.
3: Bah après l'apéro, bah, ça prend le temps.
2: Mais non, mais voilà, le temps que la braise se fasse et tout, tu manges plus tard le barbecue. Ouais.
0: Et enfin, un Touquetois sur la totalité des habitants du Touquet va régaler, va galérer à cuire sa côte de bœuf ce week-end.
2: qui ne sera pas bonne à l'arrivée, voilà, je vous le signe. Hein.
3: Ce mais
2: sera
3: si, de la faute de ah, non, mais ça, moi,
2: sur Betclic, la côte, elle est pourrie. Hein.
0: Sur moi.
1: Tu te souviens, comment tu vas la faire du coup, si tu te souviens bien, comment faire?
0: Ah bah du gros sel.
3: Déjà,
0: un peu d'huile en chip-chip.
2: Non, l'huile d'abord.
0: L'huile d'abord, un peu d'huile de gros sel, un peu de bachin, un peu d'herbe de Provence.
1: Tu la masses?
0: Barbecue très chaud. Des deux côtés pour que la croûte.

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0: à des vitres, sur les vitrines et un peu sur le mur des dépressifs, c'est ce que Dieu
1: voulait. Ah, c'est du, tu fais du marquage publicitaire.
2: Ah, c'est toi?
0: Voilà, c'est ça.
3: C'est, dis-moi, et dis-moi, que c'est... Et tout. Dis-moi que c'est pas toi qui a fait le mur des dépressifs.
0: Non. Mais vous arrivez à le décoller, hein. Prenez un coin et vous arrachez tout.
3: Non, alors, tu veux que je t'explique un truc? Alors, écoute-moi bien, on va se parler entre professionnels, là. Ouais. Bonjour, Michel, conseiller Casto. non, je t'explique. On a voulu le faire et on nous a dit, attention, ça a été visiblement très mal posé. Et si on tire, on risque d'arracher le placo avec.
4: Ouais. Mais comment ça, c'est possible?
3: T'as pas le placo, mais t'as compris.
5: L'enduit.
3: Voilà. Et donc.
0: Sauf qu'après, il faut faire tout le mur.
3: Donc, on va être obligé de le faire, mais on y pense. De toute façon, moi, quand j'ai une idée, je l'ai pas ailleurs. Ouais. Donc, on va essayer de tout décoller. Et là, on est en train de voir pour les nouvelles machines, tu sais que tu dois connaître, les nouvelles machines qui te refont l'intégralité des murs.
1: Les imprimantes murales.
3: Voilà. Donc on a parce que moi je ne peux pas refaire une deuxième année.
1: Avec les dépressifs.
3: C'est pas possible. Tu peux pas être accueilli. C'est comme si ta femme t'accueillait avec un balai tous les jours. C'est pas possible.
4: Non, c'est le cas.
3: Et un jour tu rentres plus. Bon alors attention. Question spéciale affiche. On a tout mélangé.
1: Du coup,
3: Pietre il savait pas ce qu'était exactement ton métier.
1: On m'a dit colonne d'affiche.
3: Qu'est-ce qu'une colonne Maurice? C'est une radio de la colonne vertébrale à Maurice. C'est une colonne de paquet de Philippe Maurice. Attention, ça tue. Ou c'est un élément de mobilier urbain publicitaire?
0: C'est le troisième.
3: Bravo, mon ami. Qu'est-ce qu'un 4x3? C'est un club libertin du côté de Toulouse. C'est une par 12.
1: Oui,
3: pour 4 x 3, 12. Donc c'est une par 12. C'est un panneau publicitaire de 4 mètres sur 3.
0: Ça peut être les 3, mais c'est la dernière.
3: Ouais, et enfin, pour terminer, le marouflage. Qu'est-ce que le marouflage? Une colle à base de flageolet. Ah oui. C'est quand t'en as marre de ouf de ton métier. J'en ai marre ouf. C'est fixer une surface légère sur un support plus solide et rigide à l'aide d'une colle forte.
0: C'est celle-ci.
3: Mon ami Arnaud, profites-en pour faire un bisou. T'es sur Europe 2, embrasse qui tu veux, vas-y, je t'écoute.
0: Merci, vous, surtout vous, mes collègues qui m'écoutent et vous qui déchirez tout. Moi, j'ai quitté Difool pour vous écouter depuis que vous êtes arrivé

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1: Cuisine de chips de McFly et Carlito, les deux youtubeurs, si vous ne le saviez pas, ont donc lancé une marque de chips qui a brûlé. Alors, on s'est posé des questions sur les variétés de chips. Je vous donne des goûts. Vous allez me dire s'ils existent ou pas. Okay. Stouff, on commence par toi. Les chips cheese nan, ça existe
2: oui,
1: ou pas?
2: Oui, ça existe. Mmh. Je les ai vus.
1: Oui,
3: ça doit être bon, ça.
1: Les chips saveur pastis, Pietre.
4: Ouais.
2: Oui, j'ai goûté.
4: Ouais, t'as l'impression de manger du Ricard, quoi.
1: Ils existent. Les chips peau de lait.
5: Non.
2: Hein?
1: La peau du lait, pas le pot de lait.
5: Non,
1: ça n'existe pas. La chips croûte de parmesan.
6: Ah bah ça, la cantine, il serait capable de le faire ici. Non, ça n'existe pas.
1: Non, mais ça n'existe pas. Effectivement, chips citron de menton, Stouff.
2: Oui, ça existe.
1: Oui, ouais. Chips miel moutarde.
2: Oui, c'est les meilleurs,
1: oui. Chips beurre salé.
4: Oui,
1: bien sûr que ça existe. Chips chocolat épicé bacon.
5: Non.
1: Eh bah si, il existe celui-là. Chips huître.
4: Bah non.
1: Si, il existe. Chips reste du fond du Tupperware.

0: C'est improbable, oui. Tu peux demander. Tu peux dire, écoutez, je n'ai plus de note de bonheur.
1: Je comprends pas.
0: Voilà, deuxième champion. Jessie, vous connaissez Jessie ?
1: Non.
0: Pas
1: non.
0: Une femme, c'est un perroquet londonien. Il est resté perché sur un toit 3 jours de suite. Alors, le principe était simple. Les propriétaires avaient dit au pompier, dites-lui je t'aime pour le mettre en confiance. Sauf que l'animal a passé 3 jours à les insulter à base de va te faire foutre. Il a insulté. Ils ont essayé de lui dire je t'aime en turc, en grec et tout. Il les a insultés pendant 3 jours. Et puis finalement, Jessie s'est envolé de toit en toit et est rentré dans sa cage tout seul.
2: Ah, il est rentré tout seul.
0: Tout seul.
3: D'accord.
0: Voilà,
3: bon, c'est un pompier, j'aime pas.
0: Ça, j'aime pas. Machin. Et enfin, la championne du jour, écoutez bien, c'est une future maman australienne. Et on embrasse d'ailleurs les futures mamans là, qui sont enceintes.
1: Ah ouais. Bah avec la chaleur,
0: avec
1: là,
0: la chaleur
1: cool.
0: Là. Entre les jambes qui gonflent. Un peu d'hémorroïdes. Excusez-moi, hein, c'est le problème de 90% des femmes enceintes.
2: C'est glamour, ça.
0: Ben, oui, c'est vrai. Oui. C'est surtout vrai. T'as des problèmes de pression sanguine, de jambes, de machin.
1: Pour dormir,
0: t'as chaud.
1: Ouais.
0: T'as chaud, tu rajoutes 40 degrés la nuit qui redescend pas. Là, les mamans, les futures mamans, elles vivent un cauchemar. Ouais. Hein.
4: Pour peu qu'elles soient couvreurs, en plus. Ah, ouais.
0: Pour le peu qu'à 7h, elles se retrouvent sur les toits en train de faire des tuiles, ou boulanger l'après-midi, ça fait beaucoup. Non, mais j'ai une pensée pour vous et pour cette dame. Elle est fan d'équitation. Elle a demandé à son médecin, écoutez bien, de mélanger le sperme de son mari avec celui de son cheval de course en vue d'une insémination artificielle. Pourquoi ? Parce que comme ça, elle aurait un enfant qui pourrait courir comme un cheval. Alors, l'histoire a laissé à l'hôpital les gens choqués, ouais, qui se remis en question sur la limite de la science et de l'ambition parentale. Ouais. Évidemment, il y a eu des débats intenses, mais tout le monde lui a dit que c'était non et surtout possible. Que c'était pas possible.
2: Bah oui, évidemment, oui.
0: Voilà. Bon.
2: Bah, il y avait de l'idée.
0: Il y avait de l'idée. Oui. Puis au moins, le gamin, s'il a pas son bac, il aura son quinté plus.
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0: Le 14 juillet.
1: La fête nationale des feux d'artifice.
0: Ok, mais pourquoi on fait les feux d'artifice?
1: Je crois pour rendre hommage à quelqu'un, je crois, non?
2: Non, fin de la deuxième. Non, pas du tout.
3: Non.
2: C'est.
1: Je crois que c'est pour rendre hommage à quelqu'un ou je sais plus.
3: Oui, du coup, c'est la fête de la France, mais c'est vrai.
0: Tu sais pas? Tu sais pas?
1: Non.
4: Alors, c'est la fête nationale des feux d'artifice. Bon, allez, on va faire simple. Question facile. Qui était président? Qui était président avant Macron?
5: François Hollande.
4: Tu es d'accord?
5: Ouais,
0: ah, oui. Qui était le président avant Macron?
1: Zemmour.
4: Allez. Essaye quoi? On baisse le niveau.
0: Ah bon?
4: On baisse le niveau. Quel est l'hymne national français? La
1: Marseillaise.
0: Est-ce que tu peux me dire l'hymne national de la France?
6: Oh non, là. C'est ça, je connais le.
0: Fredon.
6: Gloire de mon père, au nom de la liberté.
0: Au nom national.
6: Marchons ensemble, marchons tous ensemble.
0: Mais le nom du truc.
6: C'est Napoléon.
0: Napoléon, l'hymne.
6: Oui, c'est Napoléon, l'hymne. Okay.
7: Bon. Charlemagne.
4: Marchons tous ensemble, Napoléon, Charlemagne. Main dans la main.
8: Oh.
4: Allez, Charles de Gaulle, Napoléon, Charlemagne, on se met. Attention, je vais déclencher la sirène.
9: Oh, alerte au Google.
6: Bah, oui.
9: Alerte au Google, les enfants.
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0: on dit souvent, surtout que madame, si me dit Chantal dans Mask Singer, t'es comme le H dans Hawaï, disant
1: rien. Ah, et vous réagissez comment à ça?
0: Vas-y Kev, c'est marrant, comme ta tête ne va pas du tout avec ton corps. Ah, comme je l'ai mouché le merdeux.
1: Eh ben merci beaucoup Chantal, à bientôt. Et ça faisait longtemps, Bouba, bonjour.
2: Salut Bouba.
3: Ça va ou quoi, Corée?
2: Mais deux ans.
3: Ça va les morins?
2: Ouais.
3: Bah, Denis, c'est pour les beaufs. Ah, je t'ai chassé. Ouais, tu nous as bien chassé les yoko avec ta musique de merde. Tu ferais mieux d'aller casser la carrière de Maeva Genam, frérot. Moi, je te le dis.
0: Mais sur ma vie.
3: Ah, bah, la vla.
0: Sur ma vie, toi, Bouba, je vais te monter à l'air. Comme dirait Brice Denis, c'était comme le X d'Ajaccio, je sais plus quoi, qu'est-ce qu'il dit. Ou le C de Cédi de surf, que tu sais rien.
3: Ouais, toi, t'es comme le logo de Quick, t'as un gros cul, Miskina.
0: Je vous préviens, je vais le casser sur ma vie, ma main va partir du nord-ouest, genre Strasbourg. Ouais, elle va arriver au sud-est, genre Lille, et bam, elle va tomber. Je te casse.
3: Ah ouais, toi, t'es la géographie, et toi, c'est comme Paul Walker, un virage, ça passe pas du tout.
1: Bon, on va vous laisser tranquille, allez-y quand même, mollo, Bouba. Merci à vous deux. Jean-Marie, bonjour, venez détendre tout ça.
4: Ouais, j'amène un peu de chaleur, tu vois. Comme si on n'en avait pas assez du tout, tu vois. Tu parles de Brice de Nice.
1: C'est ça.
4: Le film qui fait rire tout le monde alors qu'il n'est pas drôle du tout.
5: C'est drôle.
4: Tu veux rire? Viens voir mon spectacle, mon costaud, avec le sketch d'Ariel Boulin-Pratt. Des chiffres et des lettres. Qui donne trois consonnes à Laurent Romeshko en faisant l'amour. M, S, T, tu vois, incroyable. Les vieux adorent.
1: Jean-Marie, on peut pas là, à cette heure-là. Une blague sympa, courte, familiale.
4: Oui, courte, familiale. Est-ce que tu sais comment on fait pour congeler une morue?
1: Alors non, on le met dans le congèle. Non.
4: Tu tires la couette vers toi.
1: Non,
5: Jean-Marie, non.
1: Allez,
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0: vérifie tout ça et après on fait des arrêtés de circulation.
1: J'ai vu que le plus compliqué, c'est quand vous, il y avait les trucs d'éoliennes et les ailes d'avion, là, toutes
0: c'est
1: les pièces d'avion.
0: Ah ouais, c'est des grandes longueurs, c'est un enfer.
2: Ah mais il faut que je t'appelle pour ma chérie.
0: 300 tonnes aussi, enfin il y a de tout. Hein. C'est 300 énorme.
1: Attends, bouge pas, Vito, pourquoi faut que tu l'appelles pour ta chérie?
3: Il allait faire une blague misogyne. Allez,
1: c'était quoi?
2: Non, mais. Ben non, mais vérifie d'avoir eu, si ça passe, fermer les routes.
1: Quand t'allais au volant?
2: Mais c'est totalement
1: déplacé.
2: Elle conduit très bien.
3: Alors pourquoi tu dis ça?

0: Ben genre
1: Ah vas-y, t'as le droit de dire, il était
0: non, mais genre, genre j'étais au-dessus, j'étais largement au-dessus. Genre tu t'en fous, tu regardes voilà, pas.
2: Bah oui, tu t'en fous.
0: Et en fait les gars, ils te doublent.
1: Ouais.
0: Et ils vont au rond-point d'après. Ils bloquent le rond-point et toi tu prends le rond-point. Oh, bah alors ça. Oh, alors ça, je peux te dire qu'après, quand ils sont plus là, faut que tu t'en souviennes.
3: Tu veux pas me les gérer pour cet été, pour les vacances?
0: Mais je te jure,
3: descendre dans le sud.
0: Mais là, tu passes, tu regardes les gens, tu fais. T'as un sentiment, mon ami. C'est fabuleux. Là, ça, c'est des petits.
3: On avait des bureaux il y a quelques années à côté sur les Champs-Élysées et il y avait un tunnel qui sur les Champs-Élysées à Paris qui est très mal indiqué et on avait nos bureaux juste au-dessus du tunnel. Et des fois, mais c'était pratiquement, ouais, 3-4 fois par semaine, t'entendais.
0: Les camions
3: qui passaient pas.
0: Ils pensaient qu'ils passaient, mais ils passaient pas.
3: Et qui ressortaient en décapotable de l'autre côté.
0: Tu vois, vous voyez l'effet ouvre-boîte? Et ben en fait, ils étaient ouverts comme une boîte de sardines.
3: Et ça pétait 2 à 3 fois par semaine.
0: Et ils ont décidé de fermer cette route. Je te fais un gros bisou, Adeline. Bisous, ma belle.
4: Bisous, bonne journée.
0: Belle journée. Salut. Que fait Maë comme métier? Salut, Maë.
4: Bonjour.
0: C'est une fille?
4: Non, j'ai pas une petite fille quand même.
0: Non, mais Maë, c'est un prénom féminin, c'est ça que je veux dire.
4: Oui.
0: Ah
4: oui,
0: d'accord,
4: oui.
0: Je savais pas. Maë, attention, quel est ton métier?
3: Alors, faut qu'on devine, d'abord.
4: Je fais de la couture industrielle et de la soudure haute fréquence.
0: Ah ouais, c'est bien ça, de la soudure haute fréquence.
3: Qu'est-ce que ça peut être d'après vous?
0: Soudure haute fréquence. Bah, alors en fait, elle peut relier des plaques de métal, mais avec un truc qui n'est pas de la soudure classique.
3: C'est un truc au plasma ou...
0: C'est-à-dire que c'est pas le truc avec le masque, ça doit être un truc...
5: Avec des vibrations, avec des...
0: C'est quoi alors?
4: Non, c'est pas... Alors, en gros, c'est des l'électricité qui va souder des barres en métal qui va faire fondre du tissu de la bâche.
3: Et c'est quoi entre la bâche et le métal, c'est quoi l'intérêt?
4: Mais parce que le métal va être chauffé et du coup, la bâche va fondre.
6: Oui, mais tu en fais quoi?
0: Ah non, rien, c'est sa passion. Dès qu'elle voit une vache, il y a un bout de métal. Ah, c'est tout. Ça sert à rien, mais elle le fait. Elle aime bien.
3: C'est quoi le métal?
0: Ah, c'est tout. Ça sert à rien, mais elle le fait. Elle aime bien.
3: C'est quoi le but?
4: Non. Par exemple, les citernes de pompiers, vous voyez ce qu'il y a souvent sur les bords de route.
0: Ouais.
4: Et ben, ça, c'est fin soudure.
3: D'accord. Et la bâche, elle est où là-dedans, dans les trucs de pompiers?
1: Bah, elle est foutue.
4: C'est la citerne, elle est en bâche.
0: Tu vois, ma petite Maë, plus tu nous expliques, moins on comprend.
6: On est perdu, là.
0: Mais vraiment, tu verrais nos yeux, je te jure. J'ai l'impression d'être un... Maë Wagenham au salon de la tech, là. Je suis...
4: Oh là là, non.
0: Ah si, je suis...
1: T'en redis le nom de ton métier exactement, s'il te plaît.
4: Couturier industriel et soudeur haute fréquence.
0: Ne bouge pas, pendant que Corentin est en train de vérifier, ne bouge pas Maë, nous allons faire Sébastien. Sébastien, quel est ton métier, Sébastien?
7: Moi, je suis dessinateur projeteur en conception mécanique et mécatronique.
0: Ça, c'est bien, ça. T'as une chérie?
5: Oh là là.
7: Ouais, ouais.
0: Ah, parce que sinon, on t'aurait présenté Maë, parce qu'avec vos deux métiers, vous avez... C'est quoi ton métier, toi, alors?
7: Alors moi je dessine et conçois des projets de machines-outils, d'implantation d'usines, d'implantation de cartes électroniques.
0: Ah oui. Et ça s'appelle comment tout ça?
7: Dessinateur-projeteur, en conception mécanique et mécatronique.
3: Mais ta carte de visite c'est un bottin en fait.
1: Le CV il est en format paysage.
0: C'est incroyable.
6: Alors
0: ça
6: pour le coup je crois, parce que j'ai un pote qui faisait ça, en gros tu veux fabriquer un iPad, il faut une usine pour fabriquer cet iPad.
3: Oui, c'est ça.
6: Et donc lui il dessine les machines pour fabriquer l'iPad, pour poser l'écran.
0: Mais pourquoi pas ton métier, c'est moi qui dessine les machines?
1: Ouais, c'est moi qui fais.
7: Bah, c'est ça.
0: Voilà. Ah, je mettrai des mots plus simples.
7: Je dessine des machines, et là je dessine des machines pour une sucrerie. Que tu dois connaître, Coco.
0: Bah évidemment, bien sûr, évidemment. La fabrication du sucre, mes parents étaient dans le sucre. Évidemment.
3: Donc tu fabriques une machine qui broie les betteraves et qui transforme ça en sucre. C'est ça?
0: C'est un peu plus compliqué.
7: Mais je fais partie du

0: du procédé, oui, justement, qui fabrique des machines.
1: Ça broie,
0: des machines.
1: Ça broie, ça presse, ça,
2: ça
1: extrait le sucre, ensuite ça va faire de la pulpe sèche d'un côté, de l'autre ça va chauffer très fort, et puis ça va refroidir, ça va te faire du sucre. Non, c'est plus compliqué que ça.
2: Ah, vrai, il paraît que ça pue les usines de sucre.
1: Non, ça sent très bon, j'adore
0: ça.
1: Bon
0: si, ça pue.
1: Non, ça sent très bon. Bisous Seb, je t'embrasse, ça sent très bon.
2: Oui, parce que je vends une maison juste à côté d'une usine,
1: nous revenons,
2: donc ça sent très bon.
1: Nous revenons avec Maé. Maé, on a regardé sur internet.
3: Oui,
1: Maé.
3: Regardez, je pense que vous allez comprendre. La soudure haute fréquence est une technique d'assemblage de matériaux thermoplastiques sans recours à la couture ou aux adhésifs. Elle repose sur l'émission d'un champ électromagnétique à haute fréquence qui excite les molécules des matériaux et les fait chauffer de l'intérieur. Ah.

0: les tours et loches. Si vous avez cherché par exemple la fraîcheur à l'abri des murs de pierre des forteresses de Chinon ou de Loches, hier après-midi, peine perdue, hein, le conseil départemental avait décidé de tout boucler à 13h, 8 monuments et musées concernés. La décision de prolonger ou non ces fermetures l'après-midi n'a pas été prise encore. Une situation donc confuse, une enquête ouverte après une altercation survenue samedi soir à la sortie d'un restaurant Tourangeau, rue du Commerce. Deux hommes ont été blessés à l'arme blanche, tous deux sont hors de danger. On ne sait pas pour le moment si ils sont à l'origine eux-mêmes de cette bagarre. Le démantèlement d'un réseau de fraude à la TVA, des voitures de prestige importées d'Allemagne sans s'acquitter des taxes. 6 personnes ont été interpellées à Tours, 10 véhicules saisis, des espèces, de l'or et des avoirs bancaires également. Des investigations menées par la police nationale qui ont duré plusieurs mois. Les premières conclusions aussi de l'enquête administrative sur la mort de Liana, le rapport qui sera remis aujourd'hui au gouvernement, pointe une série d'erreurs humaines plutôt qu'un manque de moyens pour expliquer les défaillances de la justice. Les Bleus du foot ont l'occasion de valider déjà leur ticket pour les 16e de finale du Mondial. Ils jouent ce soir à Philadelphie contre l'Irak, coup d'envoi à 23h. Et puis en rugby, la finale du top 14 opposera samedi prochain Toulouse, qui a sorti le Racing à Montpellier, qui a éliminé le Stade français. Et puis il va falloir s'y habituer, hein, la vie à 40 degrés, une canicule sévère et durable, en mode été 2003, les minis ne redescendront plus en dessous des 20 degrés pendant plusieurs jours, des nuits tropicales, des journées suffocantes, vigilance rouge, donc bien sûr d'actualité, notamment pour ce jeu lundi 22 juin en Touraine.
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0: Après la canicule, il y aura l'hippodrome de Paris-Longchamp pour Solidaires, festival porté par Solidarité Sida, bien sûr attendu vendredi, samedi, dimanche. C'est pensé comme un lieu de fête autant que d'engagement. Il rassemble chaque année des milliers de jeunes autour de concerts, de rencontres et d'initiatives solidaires qui dépassent largement la seule lutte contre le VIH. Vous trouverez toutes les infos, la programmation, la billetterie sur solidays.org. Envie de vous remettre au sport à la rentrée, après l'été, ces petits excès, ben vous ne serez pas les seuls. Septembre et janvier sont traditionnellement, chaque année, les mois pendant lesquels les salles de sport enregistrent le plus d'inscriptions. Si vous préférez bouger dans votre salon, vous attendrez peut-être le 22 octobre, date à laquelle Nintendo lancera Switch Sport Resort sur sa dernière console. 12 disciplines au programme, tennis, bowling et même un combat de pouce. 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Courage à tous, bon réveil les amis.
2: Sur Europe 2. Une Française remporte 43 000 euros après avoir été élue pire photographe du monde. Elle s'appelle Blanche Mortemart. 28 ans. Désignée pire photographe du monde pendant un concours international organisé par Icelandair, je ne connais pas. Elle a remporté 43 000 euros et un séjour en Islande pour immortaliser les paysages. L'opération lancée au printemps dernier visait à dénicher le photographe le moins doué de la planète pour l'envoyer en Islande pour un séjour de 10 jours, tout frais payé.
3: Ah bien quand même.
2: Pas le délire. L'objectif, prouver que même le pire photographe est incapable de rendre les paysages islandais moches.
4: Pas mal.
3: Si c'est flou,
2: c'est pas mal. Cyril Hanouna voulait en parler.
5: Bonjour,
2: ça va, Cyril.
5: Chéris,
2: ça va les vacances, c'est bien.
5: Mais écoute, s'éclate mon chéri. Et encore une semaine. Et
6: les vacances,
5: c'est vacances.
6: Il est pas en vacances, il travaille.
3: Il est sur la Côte d'Azur la semaine prochaine.
5: Si vous voulez venir, les chéris.
3: Merci. On aimerait bien, mais bon, déjà le couloir.
5: C'est vrai, si vous êtes en Thanas.
2: C'est-à-dire que, pour être très transparent, couloir, Cyril.
5: J'ai pris trop d'oseille ici.
2: Toi, tu peux. Ouais, alors, déjà, je crois que. Cyril, voilà. Je vais t'en parler, je crois que t'as vidé les caisses. Okay. Mais ensuite, toi, tu peux faire une émission de chez toi. Nous, on a demandé en faire une de la terrasse qui est à 20 mètres. On nous a dit qu'il n'y avait pas les moyens.
5: Ah, c'est terrible.
2: De faire. Donc,
6: faut acheter une rallonge, quoi.
5: Ah, c'est con, les chéris.
6: Est-ce qu'on peut. T'as pas une rallonge?
5: Je dois avoir ça, je vais demander à Raymond, il doit avoir ça dans le camion. Les chéris, vous avez vu cette info de ouf, hein.

0: T'as essayé de faire, c'est des vidéos d'un 15, ça va.
1: Non mais même, tu peux pas t'arrêter là. Non mais t'es obligé d'en faire. Parce qu'à un moment donné, c'est maladif l'histoire. Tu peux pas t'arrêter là.
2: Ah, c'est con de faire dormir le dernier dans le bac à l'école.
1: Non, mais t'as de la place, t'as de la place, t'as machin, t'as les moyens, t'as ça, je dis pas.
3: Mais je crois qu'il y a des maladies de ça, hein. Il y a des femmes qui veulent tout le temps être enceintes.
1: Mais c'est dingue, c'est-à-dire qu'à un moment, faut dire stop, t'as déjà des tas de.
2: Oui.
1: 3 fois 2, 6, t'as 6.
2: Non, mais non seulement pour elle, mais c'est aussi pour les gamins. Enfin,
4: oui, pour leur bien-être.
2: Leur bien-être et tout. Je pense qu'elle peut pas suivre 11 gamins toute seule.
1: Oh le bordel. Oh, bon, l'avantage à 11, tu montes une équipe de foot.
4: Ah, c'est vrai.
0: Ouais. Hein,
4: c'est vrai.
1: Encore un effort. Allez, allez, madame, si tu nous écoutes, encore un effort. Dans 9 mois, tu fais les remplaçants. Allez.
5: Oh, elle a pas de peau.
1: Ah non, là.
5: Pas la peau. Oh, elle a pas de peau. Pas la peau.
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0: à la campagne. En ville, c'est peut-être plus compliqué. Mais c'est pas. Il y a un autre problème. C'est qu'il y a des tas de gens qui prennent un chien et qui n'ont pas les moyens de l'élever. C'est-à-dire qu'ils n'ont pas les moyens du veto, ils n'ont pas les moyens des croquettes. Le nombre de gens qui veulent des staffs, des staffies et des labradors qui bouffent je ne sais pas combien de croquettes et de viande, c'est un achat. Pensez-y avant. Ça coûte cher, un chien. Ça coûte cher. Voilà, c'est tout.
1: Donc je
0: vous le dis, vaut mieux des fois ne pas en prendre du tout, prenez pas. Plutôt que de ne pas être sûr, c'est des vies, c'est des animaux. Et résultat, regardez les pauvres là, on embrasse aussi les SPA et les ligues pour les animaux. La chaleur qu'il va faire là, les animaux, là, vous imaginez un peu le délire.
2: À marcher sur le bitume brûlant.
3: Sortez pas vos chiens ou mettez-leur des petites pantoufles, ça existe aussi. Non mais c'est vrai. Si j'en ai vu là.
0: Enfin moi, mettre des pantoufles à un Rottweiler, il me dit non, je veux pas.
3: Va marcher pieds nus sur le bitume, toi. Non, les chiens, c'est pareil.
0: Viens d'acheter des chaussures, c'est pour les mettre.
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1: On apprend qu'il y a un sondage sur les Français, le barbecue qui est sorti. 37% des Français disent avoir déjà critiqué la cuisson de la viande d'un autre au barbecue alors qu'ils ne savent pas eux-mêmes faire cuire le steak.
2: Un coco.
3: Oui, bah voilà, c'est toi ça.
2: C'est toi.
4: Mais même au restaurant.
1: Mais moi j'aime pas quand c'est.
3: Quoi ?
4: Mais même au restaurant, des fois tu. Enfin, toi ou même d'autres personnes critiquent.
2: Non, tu peux lui dire toi.
3: Oui, il a raison, ça.
4: La dernière fois, toi tu l'as fait, ouais.
1: Bah, enfin, c'était pas assez cuit.
4: Ouais, bah voilà.
2: Ah, t'aimes pas quand c'est bleu ?
1: Ah non.
2: Ah, oh, j'adore.
3: Non, ce qui est chiant, c'est quand tu lui jettes la viande à la tronche.
5: Non, non, non. Non, puis c'est le pire, c'est qu'il demande bleu, il dit, mais c'est pas assez cuit là.
1: Non, non. Non
5: c'est cuit.
1: La viande, si tu ouvres et que le truc il saigne dans ton assiette, non, non, non, c'est pas possible. Non, moi, faut que ce soit un peu.
3: Non, mais du coup, cette année, c'est là, ce week-end, c'est toi le test là, du coup.
1: Ouais, c'est moi qui.
3: Mais tu vas jusqu'au bout.
1: C'est-à-dire,
3: s'il y a un pote qui vient te proposer un coup de main, tu lui dis pas non, non, tu
1: gères. Voilà. 28% des Français avouent déjà avoir mangé un morceau de viande trop cuit en disant « Moi, j'aime bien quand c'est comme ça. »
3: Oui, si. Ouais.
2: C'est pour être poli.
1: C'est pour être sympa. Ouais. Ils ne sont que 18% à déclarer avoir déjà surveillé un barbecue comme si c'était une mission de sécurité nationale en refusant de laisser quelqu'un d'autre prendre les pinces.
2: Ça, c'est souvent. Ouais.

Vous écoutez Europe 2, il est presque 6h30. Avant de savoir ce qui vous attend aujourd'hui, lundi, notamment, je sais, beaucoup de gens commencent à se dire, bon, ok, d'accord, c'est cool, il a fait beau, on a fait 12 barbecues, on a mangé 24 saucisses, je commence à faire chier, il fait trop chaud. Voilà, il n'y a plus de temps, il y a deux semaines, on avait froid, maintenant on a chaud. La petite soufette, est-ce qu'on va réécouter

0: prolongé au moins jusqu'à jeudi en Touraine. Allez, bon courage à tous. C'est Coé sur Europe 2. Vous êtes dans le Bifort.
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3: Une info exceptionnelle. Le biopic de Johnny, c'est une info. Jean-Baptiste Guégan, sosie vocale du chanteur, participe au biopic. Alors, vous le verrez pas, mais vous l'entendrez. Ouais. Puisque les séances d'enregistrement studio, c'est lui qui
4: a la voix la plus proche.
3: Ouais,
4: c'est ça.
3: Nous nous sommes procuré le making of des enregistrements. C'est un document exclusif Europe 2. On va commencer avec le premier titre à l'enregistrement. C'était l'envie.

0: Mais j'en ai rien à foutre.
1: Voilà.
0: Bah ouais, mais c'est chiant, quoi. Putain, la Corée, tu l'as frappé chez ta mère, donc on, ouais, mais on y retourne, plus, ok plus, ouais.
1: Allez, d'accord. Je t'entends par contre, donc.
0: Alcool.
1: Ouais, et je t'entends toujours. Allez, c'est parti.
0: Allez, c'est là, là.
2: Oh, ma milf, si tu savais.
0: Mais qu'est-ce que. Eh oh, top, là, qu'est-ce que je t'ai dit mal. La gueule.
1: Mais quoi.
0: Mais t'ai dit quoi. Eh, toi, t'es pas la fraise de Plougastel, la plus fraîche de la barquette,
1: ouais,
0: hein.
1: Tu as
0: ah, mais on y retourne une dernière. Ouais. Et je te préviens, ouais. Tu te foires, je t'en mets deux dans le pif, et ouais. Tu vas faire le tour de la Bretagne sans t'arrêter à Carré-Plouguer. Ça va être les vieilles charrues dans ton slibard, quand ça me gonfle. Ça règle.
1: D'accord, c'est parti. Mais en fait, j'ai plus envie, ça
0: m'a. Eh bah putain, eh, je vais te. Putain, toi, tu vas voir, je vais te défoncer, toi. Je vais appeler Johnny Cadillac. Je vais voir.
1: Johnny Cadillac.
0: Eh, mais t'es en train de ta gueule.
3: Eh oui.
1: T'es en train de te battre avec la vitre.
3: C'était un document exceptionnel, un document qui fait froid dans le dos. Pas super bien passé.
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0: Des spécialistes je ne sais pas. Du préfet pas la boudère, du cahier à papa des CFR, le pète dans ton calfouette. Oh non, de Dieu, le nom de Dieu. Une assiette, Maryse. Bonjour, Maryse.
1: Bonjour,
0: remplie de spitzéné de ch'toufou.
2: Ah, on était presque.
0: Le quand ça pète, ce sont le chou-fleur. Le chez Ken, la maman stifleur. Là, les spitzéné de ch'toufleur. Alors, c'est pas vrai, Maryse.
1: Des spitzéné de ch'toufleur.
0: Les amis, écoutez, Maryse, ils ont quand même mangé des coquillettes comme tout le monde. Qu'est-ce qui nous emmerde, Maryse? Je veux dire, ils nous font suer, Maryse.
1: Bon, eh bien, Pierre, faisons l'autre assiette.
0: Écoutez, Maryse.

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3: Notre président Jacques Chirac, hein, qui nous a quittés il y a quelques années, eh bien c'était au tour de Madame Chirac de l'avoir fait il y a quelques jours. Alors on l'a dit, il y a plein d'images qui ont circulé, assez drôle d'ailleurs, hein, où on le voyait avec des bouteilles de champagne au paradis, en disant putain la maman. Alors elle l'a rejoint il y a quelques jours, on avait pris de ses nouvelles. Bon, visiblement la dernière fois c'était la fin de la fête. On peut se reconnecter ou pas?
4: On va essayer de l'avoir. Monsieur Chirac, vous êtes là? Allô?
3: Oui, c'est bon. Comment ça va en bas?
4: Ben ça va, et
3: vous? Ah ben, pas trop chaud.
4: Si, ça commence à, il commence à faire chaud.
3: Désolé, mais ça y est, on fait un barbecue là-haut.
4: Ah, c'est pour
3: avec
4: ça?
3: Bernard Loiseau.
5: Ah oui.
3: Ce régal est bon,
5: mon
3: Bernard.
5: C'est pour
4: ça qu'il fait chaud. Oui,
3: ben oui. Avec ces Jeanne d'Arc qui gère le feu.
5: Ah oui.
3: Tant vaut dire que c'est un peu trop cuit.
4: Donc c'est de votre faute, la canicule, d'accord. Ouais. Okay. Bon, sinon, comment ça se passe avec Bernadette depuis son arrivée? La dernière fois, c'était à la fin de la Mamboche. Là, c'est comment?
5: Oula.
3: Tout va bien.
5: Non, ouais. Ça sent le malaise.
4: Oui, non.
3: Attendez.
4: Oui, sortez. Hein,
3: attendez deux secondes.
4: Oui, oui.
3: Je vais dehors. Je capte pas trop. Hein.
4: Ouais, à côté.
3: Voilà, c'est bon, vous m'entendez?
4: Oui, on vous entend.
3: Je suis sorti parce qu'elle était à côté.
4: Oui, on s'est douté.
3: Qu'est-ce que c'était votre question déjà?
4: Comment ça se passe avec Bernadette là depuis son arrivée là?
3: C'est la merde. Je vais vous dire, je n'en peux plus.
4: Alors, expliquez. Ouais.
3: Elle est gentille, maman.
4: Oui.
3: Ah, déjà, j'ai peu de place dans le dressing. Elle m'a mis tous les cinq à main à l'intérieur.
5: Ah oui.
3: Je n'ai plus le droit d'aller me faire un petit pilon avec Bob Marley et Amy Winehouse.
4: Ah oui.
3: J'ai plus le droit d'aller faire de l'hélico avec Balavoine.
4: Oui.
3: J'ai plus le droit d'aller visiter le tunnel de les Cordiers.
4: Oui,
3: merde. Le paradis, c'est bien, mais alors, solo, qu'est-ce que c'est mieux?
4: On va bien croire.
5: Sans douter un peu,
4: Qu'est-ce que vous allez faire, du coup, là?
3: Je vais divorcer.
5: Mais non.
3: Je vais partir, je veux ma liberté. Et puis, j'ai déjà ma maison, au 51, rue de l'Étoile du Berger.
4: Ah, vous avez construit?
3: Non, je récupère la maison de Renault, qui est prête depuis 5 ans.
6: Non.
3: Mais bon, vous savez ce que c'est? Si c'est pas habité, c'est squatté.

0: La maman, j'ai très pétard, la maman. Oh, oui. Alors je vous laisse.
1: Oui, à bientôt,
0: monsieur. Bézos, bézos.
1: Bézos, hein.
0: Embrassez tout le monde.
1: Oui, oui, pas de soucis.
0: Voilà, oui, maintenant.
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0: Salut tout le monde, c'est Europe 2. J'espère que vous passez un bon moment ce matin et j'espère que vous n'aurez pas trop chaud. Parce que je vais vous dire, aujourd'hui, vous n'entendez que ça. Bon, alors moi, je vois que ça.
1: Mais c'est pas aujourd'hui le pire.
0: Il n'y a pas une chaîne de télé où tu vois pas une carte rouge, une carte orange.
1: C'est violet maintenant.
0: On va bientôt passer au pourpre.
1: Ouais.
0: Bientôt, elle va clignoter ta carte météo, tu sais. Ta télé va imploser tellement il fera chaud. Non, mais voilà, faites attention à vous, soyez prudents, buvez. Et de l'eau. Je m'adresse aux amis fêtards et alcooliques qui nous écoutent. La bière ne compte pas, le pastis ne compte pas, je sais, ça peut sembler...
1: Dans les années 70, ils disaient qu'il fallait boire un litre et demi de bière par jour.
0: Oui, mais enfin, le problème, c'est que ceux qui ont dit ça, ils sont morts quelques temps après. Donc, non, depuis, on s'est rendu compte que l'alcool n'était pas très très bon.
1: Non.
0: Quand il fait très très chaud, salut et bisous à tous ceux qui travaillent ce matin sur les chantiers déjà, tous ceux qui sont dans la voiture, qui ont démarré leur journée très très tôt, parce qu'il va y avoir du travail à l'extérieur, on pense à vous très fort, on est avec vous toute la journée. Soyez là, parce qu'aujourd'hui, je sens que ça peut tomber. Aujourd'hui, les 1 an de loyer, de toute façon, vont tomber cette semaine.
1: Ah,
0: cette semaine.
1: C'est sûr, hein.
0: Je vous le dis, ça tombe, ça peut tomber là. Et de toute façon, tous les SMS qui sont envoyés sont gardés pour le tirage au sort pour gagner les 1 an de loyer. Et avec les 1 an de loyer, vous faites ce que vous voulez. Vous pouvez, c'est 12 mois de votre loyer ou de remboursement de crédit, vous pouvez prendre, si vous voulez, des climatiseurs.
1: Ah ouais.
0: Vous pouvez climatiser le salon, faites ce que vous voulez de l'argent.
1: Genre, il y en a encore dans les magasins, ça
2: Ah, oh, pas sûr.
0: Là, à mon avis, là, il reste ceux qui font,
1: beaucoup de bruit. Ce soir, après l'émission, je tente de trouver un parasol.
2: Hein ?
1: Je vous dirai demain si j'en ai trouvé un.
0: Pourquoi ?
1: Bah parce que ça va être là, ils sont dévalisés les magasins.
0: T'en as parasol ?
1: Ah ouais.
0: Très bien. Restez avec nous dans un instant, les champions du monde de l'actu. Vous verrez que le citron ne sert pas à tout et n'importe quoi. Je vous parlerai de la mort la plus stupide du monde et la plus violente pour un monsieur. La compile de la fête des pères, puisque c'était hier. Vous y avez pensé. Très bien. Nous aurons la France qui bosse et qui se lève tôt avec un pisciniste. Il doit cartonner, lui. 7h du mat, bonjour. Merci d'être très nombreux à nous écouter tous les matins avec l'appli Europe 2, nous regarder sur les réseaux sociaux aussi. Salut tout le monde, merci d'être avec nous ce matin. C'est lundi aujourd'hui, nous écoutons en podcast aussi pour tous ceux qui nous écoutent et toutes celles en podcast. Salut.
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4: Bonjour à tous, bienvenue et bon réveil. La Touraine en vigilance canicule rouge avec des maxi au-dessus de 40 degrés. On en parle dans un instant.

0: avec déjà en point de mire un billet pour les 16e de finale, hein, donc de cette Coupe du Monde. Il joue à Philadelphie contre la modeste équipe d'Irak. Coup d'envoi 23h, c'est pour les couches tard. Et puis du rugby, la finale du top 14 opposera samedi prochain Toulouse, qui a martyrisé le Racing 71-17 vendredi au Vélodrome à Marseille, à Montpellier qui a battu plus modestement le Stade Français. Bon, bah la vie sous 40 degrés, va falloir s'y faire cette semaine. Canicule sévère et durable, les minimes redescendront plus sous les 22-23 degrés pendant plusieurs jours, et des nuits tropicales donc, des journées suffocantes, vigilance rouge d'actualité, je vous le disais, ce lundi 22 juin en Touraine et sans doute pour quelques jours encore.
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0: Ouais, les travaux de la deuxième ligne du tramway ont déjà commencé, hein, autorisation préfectorale, hein, sur le boulevard Jean Royer, qui est fermé à l'ouest entre les rues Giraudot et Dessay, à l'est entre la place de la Liberté et la rue Bugeaud. Déviation en place, en bus, la ligne 4 ne dessert plus l'axe, mais passe par Wagner et Churchill entre les Atlantes et Saint-Sauveur. Pour s'y habituer, le chantier va durer un an. Bonne route, bon réveil, bon courage à tous, c'est Coé sur Europe 2.

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1: Bonjour, bienvenue dans l'émission qui vous rafraîchit par les oreilles. J'espère que vous êtes heureux aujourd'hui. J'espère que vous allez passer un bon lundi. Alors cette semaine, voilà, on va pas vous saouler avec ça. Pas besoin en plus de défoncer les portes ouvertes. Il suffit de passer 2 minutes dehors pour se rendre compte que, voilà, il va faire très chaud. Maintenant, entre très chaud et très très chaud, bon... Avec quand même, voilà, alors on va atteindre des records, mais c'est encore 4 jours.
2: Ouais, mais c'est impressionnant cette nuit-là. Je me suis levé à 4h du matin, il faisait 25-26 degrés à Paris, mais c'est dingue.
3: Et c'est pas le pire, le pire est à venir. Ouais,
4: ouais. Donc si ça change quand même pas, ça va changer la vie des Français cette semaine quand même.
1: Non, mais jeudi, ça s'arrête, ça redescend jeudi.
2: Ça devrait baisser jeudi ou vendredi.
5: Enfin, baisser, oui. Au lieu de 40, il fera 35,
2: ouais,
5: quoi.
2: C'est un peu ça.
5: Oui, pour bon. Le prix de l'essence, quoi.
1: Écoutez, on s'est assez plaint cet hiver, là, quand on avait froid à plein d'endroits de France. Voilà, bon, il fait trop chaud d'un coup. Bon, bah, on dirait ma mère quand elle réglait mal le thermostat, c'est tout. Toi, trop chaud, trop froid.
5: Mais toi, t'as mis une petite laine, non, au tout cas ce week-end?
1: Alors, j'ai fait des vidéos.
3: Ouais, j'ai vu.
1: J'ai fait des, bah, bon. Vendredi, il faisait 18. C'est-à-dire 18 degrés, je te cache pas que quand t'entendais dire. Même nous, le matin, on était en train de dire attention, buvez de l'eau. Crois-moi que je suis arrivé là-bas, le vendredi midi, j'y suis
5: pas. Mais je suis pas soif.
1: J'avais des gens autour de moi, ils étaient comme ça en train de grelotter. Oui,
6: on parle de week-end, là, je suis déçu.
1: Pourquoi?
6: Il est où le tuto de la Côte de Beuve?
3: Alors, il est prêt, je l'ai vu moi.
6: Tu l'as vu?
3: En, ex-

0: Allez, d'accord. Ouais, mais vraiment, parce que. Non, mais vraiment, je passe mon temps à lui dire arrête maintenant et je les remets dehors.
1: Ouais.
0: T'as peur de ça, toi, vraiment?
2: Ah, mais non, mais moi, c'est
3: même
2: ma
3: les
2: phobie,
3: petites
2: mais...
3: comme ça?
2: Ah, oui. Mais moi, il y a une souris juste chez moi, je déménage, moi.
0: Ah, bah, ça arrangerait qu'elle. Ah, alors, bien. Ça va, Vito?
2: Oui, il va m'en mettre, là.
0: Salut à vous tous, salut à nos journalistes de toute la France. Bonjour et merci d'être là. Dans un instant, les champions du monde de l'actu reviendront sur. Vous savez qu'on dit que le citron, ça a des vertus pour beaucoup de choses.
1: Oui.
0: Attention! Pas pour tout. Je vous expliquerai dans un instant pourquoi un idiot du village a cru que ça pouvait servir dans certaines catégories pour la santé, mais pas vraiment. Je vous parlerai de la mort la plus stupide, la plus dramatique et peut-être la plus longue pour un monsieur. Ça s'est passé en couple. Je vous expliquerai comment la dame a mis fin au jour de son mari. La France qui bosse et qui se lève tôt et qui a un boulot de fou, pisciniste. Pisciniste, c'est celui que t'appelles quand ton eau elle s'est troublée, que t'as remis 12 produits, elle est encore plus trouble, t'as remis un autre produit, elle est devenue verte, t'as remis un autre produit, elle est devenue rose.
3: Ça fume, mais elle est toujours pas claire.
0: Et le gars, il arrive, lui, il sait ce qu'il faut mettre dans ta piscine.
4: Et c'est le gars qui voit plein de piscines toute la journée, mais qui a pas le droit de se baigner, par contre.
0: C'est ça. Voilà. Puis il a 12 t-shirts, il en peut plus.
4: C'est l'enfer.
0: Nous aurons le son des réseaux, je vous parlerai du jeune le plus raisonnable et raisonné de France. La compile de la fête des pères, c'était hier, j'espère que vous y avez pensé. Oui. Et puis je vous parlerai tout à l'heure, la Villa des animateurs reviendra sur une émission de télé, je crois que ça doit être sur Gulli. Oui. Les parcs d'attractions préférés des Français, il y aura Nicolas Sarkozy, François Hollande et Jean-Marie Bigard qui seront là. Mais aujourd'hui, 845 écoles et collèges seront fermés en France. Oui. Moi, je ne sais pas comment l'Italie fait pour avoir des élèves qui sont à l'école. Je ne sais pas comment
1: l'Espagne
0: à Séville, où il fait 50 degrés, comment les gamins, ou alors où ils sont beaucoup plus cons que nous.
2: Et pas l'école. Non, mais parce que je pense que les salles de classe sont faites pour.
0: Pas sûr que tout soit climatisé, ni en Espagne, ni au Maroc, ni au Portugal. Mais tu te dis, nous.
3: Au moindre truc,
0: le ministère de l'Éducation nationale l'a dit, donc 845 écoles et collèges seront fermés. Je pense qu'on va donc dresser la liste des causes de fermeture d'écoles pour qu'on puisse anticiper pour la rentrée prochaine.
3: Les parents, t'imagines,
0: on ferme l'école parce qu'il fait trop chaud. Ferme l'école parce qu'il fait trop froid. On ferme l'école parce que la température est trop modérée, qu'on ne sait pas ce que ça va donner. On ferme l'école parce que la maîtresse est indisposée en ce moment, du coup, problème d'humeur. On ferme l'école.
1: On ferme
0: l'école parce qu'il y a une mouche dans les salles de classe, fait du bruit, ça perturbe. On ferme. On ferme l'école parce qu'il y a des brocolis à la cantine, c'est pas bon. On ferme l'école parce que c'est vendredi, pourquoi trois syllabes, vendredi trop long.
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0: Non, mais vous inquiétez pas, on va trouver des raisons. C'est Europe 2 et courage aux parents qui doivent s'arranger et se débrouiller pour tout ça. Courage. Merci d'être avec nous, c'est lundi matin.

0: je vais vous donner ce matin.
1: Ah, peut-être.
0: Oui, les enfants et les adultes, vous pouvez devenir invisible en se frottant au jus de citron sur le visage. Puisque ça rendrait invisible aux caméras de surveillance. Okay. Encore quelqu'un qui a regardé des tutos sur TikTok. Il était convaincu puisque le jus de citron est utilisé comme encre invisible.
2: Ben oui, c'est vrai.
0: Donc le gars s'est dit, si je me mets du jus de citron, je n'apparaîtrai pas aux caméras de surveillance.
1: Ouais, c'est pas idiot.
0: Voilà, tant qu'il n'est pas exposé à la chaleur, bien sûr.
1: Ah oui, c'est ça.
0: Évidemment. Alors, il a évidemment été reconnu en 3 secondes sur les caméras de surveillance et arrêté. Ben non, mais moi, je vais vous dire.

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0: C'est bon, on a compris, monsieur le président.
3: Pourquoi c'est toujours quand je mange mon petit morceau de pain de 5 cm qu'il faut reprendre?
4: Oui, mais pourquoi tu le manges toujours pendant le début du jingle?
3: Parce que je dois être débile. Non, mais vraiment, je pense que mon cerveau n'arrive pas à se dire, Sébastien, tu es un professionnel de la radio.
4: Le jingle pas.
3: Tu entends le jingle, pourquoi tu mords dedans?
4: Voilà.
3: Ben voilà, et comme il est sec comme c'est pas permis, ben je mets 8 jours à le mâcher. Bonjour ma petite équipe, bonjour à vous tous, merci d'écouter Europe 2. Un an de loyer vont tomber tout à l'heure. Je vous le dis, ça va tomber. Je le sens.
5: Aujourd'hui, oui.
3: Ah, je sens la mallette d'argent. On prend votre loyer, le montant de votre loyer ou le remboursement de crédit, fois 12. On vous fait le chèque et vous faites ce que vous voulez avec. Vous partez en vacances, vous payez les factures. C'est vous qui gérez. La compile de la fête des pères arrivera dans un instant. Mais voici quelqu'un qui, à mon avis, à l'approche de l'été, a un boulot de dingue. On embrasse celui qui bosse tôt et qui se réveille tôt. Antoine le pisciniste, comment il va, Antoine?
6: Bah, il va super bien, Antoine.
7: Il va super bien, il est allongé sur le bord d'une petite piscine avec un petit cavé.
5: C'est vrai que c'est super frustrant pour lui en fait. Il doit avoir des super piscines, des trucs, il peut jamais aller dedans quoi.
3: C'est vrai, Antoine.
5: Il a juste le droit de les balayer.
3: Antoine, est-ce que des fois tu te baignes dedans sans le dire?
6: Non, je

0: où c'est un ensemble de connecteurs pour installer un système dérivatif dans une piscine.
1: Alors, j'ai la bonne réponse, mais je dirais la deuxième.
0: Oh, le permis de la sieste, m'en parlez pas. Et enfin, un skimmer. C'est quoi le skimmer? C'est un mec qui est mort en faisant du ski dans une piscine.
2: Skimmer.
0: C'est un skipper qui est mort dans une piscine. Ah. Ou c'est un point d'entrée pour l'ajout d'un produit de traitement dans ta piscine. Un trou.
1: Moi, c'est un mec qui meurt.
0: Écoutez, Antoine n'a pas du tout envie de parler boulot ce matin. Non, ça, non. Ça peut se comprendre ou pas? Je te fais un gros bisou, Antoine. Profite-en pour faire un bisou à qui tu veux. Vas-y.
1: Oh bah, à mes enfants d'abord.
0: Bon, là,
1: ils gentiment m'ont souhaité la fête des pères hier à 20h au lieu de. Voilà.
0: Alors là, je vais te dire un truc. Moi, ma fille, ça a été 17h50. Il y a un moment donné.
3: Moi, j'ai eu du 18h aussi. Moi.
0: J'étais vénère. Moi, j'étais vénère. Ouais, tu l'as bien pris, Antoine, ou pas?
1: Ouais, surtout j'aurais laissé un message. Vous savez quelle journée?
0: Ah, mais moi, j'étais vénère. J'étais vénère.
1: Il avait pas fait de bonne fête samedi dernier, le 13, pour la Saint-Antoine de Padoue. Et il y a la Saint-Antoine de Marie, le 5 juillet.
0: Ah, bah, t'arrêtes pas, toi. Je t'embrasse fort, gros bisous.
3: Et reprends une petite pastille. Reprends le cœur, là.
0: Et arrête de tromper dans les pastilles.
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0: Genre, on va prendre une petite pastille de chlore, parce que je sens que.
3: Ça les gars, prends, c'est pire.
0: Ça va ce matin?
5: Ouais, nickel. Hein.
0: C'est qui veut une petite pastille de
5: chlore?
0: Ah, je vais te remonter le pH, moi. C'est Europe 2. Bonjour. Lundi, allez debout.

0: garçon le plus raisonné, vraiment, de... Vous allez voir, c'est un garçon, puisque tout le monde a eu chaud, on va encore avoir plus chaud aujourd'hui, on aura encore plus chaud après-demain, et même si on s'habille léger, on transpire. Vous entendrez ce garçon qui en parle dans un instant, et puis la villa des animateurs avec les parcs d'attractions, on verra sur Nicolas Sarkozy, François Hollande et Bigard. Salut, 7h32, tiens justement, météo et actu, c'est lundi.
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2: À ce qu'on ferme, on est bien lundi le 22 juin et c'est une semaine météo un petit peu folle qui débute en Touraine. On en parle avant, pendant et après les infos, les amis. On se refuse rien. Salut Coé, bienvenue à tous. Comme 48 autres départements, l'Indre-et-Loire est en vigilance canicule maxi, une zone rouge qui se situe entre l'Île-de-France, la Bretagne, la Nouvelle-Aquitaine, plus 40 départements en vigilance orange, dont toute la France est touchée. C'est évidemment l'ampleur et la durée de ce phénomène qui est étonne et inquiète. Alors, vigilance canicule, mode d'emploi depuis hier midi, on ne consomme plus d'alcool sur la voie publique, ça reste possible dans les bars et les restaurants, c'est pas une obligation évidemment, c'était évidemment le cas hier soir à la fête de la musique, et puis ce degré de vigilance ultime entraîne aussi des fermetures d'écoles qui commenceront dès cet après-midi. 58, l'école primaire à Tours ouverte entre 8h et midi, la municipalité adapte donc les horaires plutôt que de fermer complètement. 4 établissements aussi ventilés resteront ouverts, cette fois toute la journée pour les familles sans solution de garde. Des dispositifs équivalents sont pris notamment à Joué-lès-Tours et Loche. Des bruits de chantier à 6h du mat, c'est moche pour ceux qui avaient pu trouver le sommeil enfin, mais il faut songer à préserver aussi la santé de ceux qui travaillent dehors. L'arrêté préfectoral sur ces aménagements horaires, travaux est valable toute cette semaine en Touraine. À une enquête qui est ouverte après cette altercation samedi soir, ça se passait rue du Commerce à Tours, deux hommes de 36 ans blessés à l'arme blanche, à présent hors de danger, on ne sait pas pour le moment s'ils sont ou non les principaux protagonistes de cette bagarre qui a éclaté. Un réseau d'importation illégale de voitures de luxe a été démantelé en Touraine. La marchandise passée par les douanes en provenance d'Allemagne sans payer les taxes. Grâce à des faux documents, les enquêteurs de la police nationale ont traqué les escrocs. Plusieurs mois, 6 personnes ont finalement été arrêtées. À l'Assemblée, les députés examinent en commission un projet de loi fourre-tout pour mieux lutter contre les free parties, les rodéos urbains, les violences dans les stades, le protoxyde d'azote qui est utilisé comme drogue, un texte déjà adopté au Sénat. En Suisse, c'est le début des négociations États-Unis.

0: Bon, est-ce que t'as fêté bonne fête des pères à ton papa? Non, mais arrête.
1: Oh non.
2: Si, Mathieu, mais j'ai pas. Non, je l'ai appelé, je l'ai eu samedi en fait.
0: Pour enfin, ça, on s'en fout, c'est dimanche.
2: Ah oui, moi, pour le coup, hier, je les appelle.
0: Oh là là là, mais
1: bah, dis-lui maintenant,
0: mais tu peux pas le faire, on embrasse.
2: Pas encore, il dort encore, il se lève à 9h30 d'hier.
0: Ah, mais c'est pas possible, ça.
2: Je l'ai
0: pas
2: fait. Je lui ai dit samedi.
0: Mais c'est pas le problème, c'est dimanche.
2: Ah oui,
0: Quentin.
1: Moi, je l'ai fait, moi.
0: Ah oui, bien, Quentin.
1: Petit message et je l'ai appelé après.
0: Vito.
3: Oui, pareil, je fais un petit message parce que j'étais pas dispo, je l'ai appelé plus tard.
0: Moi, j'ai eu un message. Alors, moi, j'ai eu mes beaux enfants le matin avec un petit cadeau. Mon fils vers 11h, 10h-11h.
1: Réveille, quoi.
4: Ah, bien.
0: Ma fille, 17h55. Je suis en mode SMS.
4: Elle revenait de la fête de la musique, peut-être.
0: Je sais pas.
3: Quelqu'un lui a dit, je pense.
0: Je sais pas. Je pense que quelqu'un lui a dit. Ouais, faut vraiment le faire exprès, hein, quand même. Hein. Tu vois passer le truc, fête des pères, c'est écrit partout, tout le monde t'en parle. Il n'y a pas un truc machin. Et 17h50, ouais. Oh, dis donc, tiens, je
4: vais. Et comme cadeau, vous avez eu quoi?
0: Ils m'ont ah si et moi on m'a offert mes beaux enfants m'ont offert vous foutre de ma gueule un petit truc d'été là comme ça se fait tu mets la petite chemise avec le petit short qui va avec
4: en mode
0: très léger un petit ensemble
4: c'est bien ça
0: un peu bleuté un peu couleur un peu quand il fait très beau et très chaud
4: c'est super
0: c'est franchement c'est top
4: c'est trop
2: moi j'ai mon fils il m'a ramené une casquette Trump donc je ne peux mettre nulle part hein,
4: mais pourquoi
1: tu as
4: fait ça
2: c'est mon fils quoi
0: Corentin
1: moi j'ai eu un poème par mon fils avec une photo de lui où il s'est écrit papa je t'aime avec un cadre où il était censé me dessiner.
0: C'est moche.
1: Non, c'est très beau parce qu'il m'a fait très maigre. Bon. C'est bien, mon fils.

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3: Salut, vous nous suivez sur YouTube, Twitch, TikTok, Facebook. Merci à vous tous, merci d'être là. Bonjour à vous qui nous écoutez. Bonjour, tu peux même pas te dire bisous, je dis bonjour. Bonjour à vous qui nous écoutez de partout en train de travailler dans la voiture. Nous sommes là tous les matins entre 7h et 11h et on remet le couvert l'après-midi entre 15h30 et 18h. Ça, c'est ce que vous allez entendre dans un instant. Gwen Stefani, mais en attendant, ce soir sur Gulli, les parcs d'attractions préférés des Français. J'ai l'impression d'avoir vu ce genre de reportage.
4: Ah bah, je te confirme.

0: Gulli, les parcs d'attractions préférés des Français. J'ai l'impression d'avoir vu ce genre de reportage.
1: Ah bah, je te confirme.
0: 1 million de fois. Avant, ça a été sur Énergie 12. Ça a peut-être passé par C-Star et C8. Avant, ça a peut-être été... Ça fait le tour.
2: Je crois que c'est les mêmes reportages qui se refourguent.
0: Oui.
2: Non. Il remonte.
0: Parce que quand les droits sont terminés, les chaînes peuvent racheter, en fait.
2: Ah
0: c'est
2: ouais.
0: des droits de... Ça dépend, ça devait être 48 ouais. mois ou...
1: Et il sera en 2050 sur Novo Disney.
0: Alors oui. oui. T18 en 2060.
3: Ouais, ils auront fermé Disney depuis longtemps.
0: Quel est le parc préféré des Français? Alors on va demander aux gens qui sont dans la villa. On a qui aujourd'hui?
4: Pour commencer, on a Monsieur Sarkozy avec nous. Bonjour.
5: Bonjour. D'abord, Monsieur le Président, ça faut s'embêter, Monsieur le Président.
2: Ouais, fais des efforts, tout frère.
5: Non, mais je fois.
4: Monsieur
5: mais,
4: le Président
5: mais,
4: Sarkozy.
5: Quelle ignominie.
4: Je dis Monsieur Sarkozy, j'ai bien.
5: Je veux dire, ça va vous?
4: Oui,
5: ça
4: et vous?
5: Canicule, j'ai dormi dans le congèle. En mode koala, j'étais enroulé, vous voyez, avec mes petites jambes et mes petits bras autour d'un Mr Freeze.
1: Ah bah nickel,
5: j'étais au frais pour votre
4: chemise. La chance. Sinon là, on parle des parcs d'attractions préférés des Français. Vous en avez un aussi, Monsieur Sarkozy? Monsieur le Président Sarkozy.
5: Ça ne peut pas rentrer.
2: Hein.
5: C'est fou. Je vais vous le dire, Madame Fouf.
4: Oh, oui,
5: moi, j'ai toujours voulu faire Space Mountain.
1: Oui.
5: Combien de fois j'ai voulu le faire? C'est impossible. Je n'ai pas la taille.
4: Oh, c'est,
1: ah bah mince,
4: pas,
1: oui.
4: C'est dommage ça. Du coup, vous n'avez jamais pu faire le Grand 8?
5: Jamais.
4: Jamais.
5: Il faudrait... Ou alors, comme le Grand 8, je ne peux pas le faire, il faudrait inventer un petit 4. Mais c'est la moitié du Grand 8. Oui, il y a le tout petit 2.
1: Ouais.
5: Je veux dire, le seul manège que j'ai fait, c'est le carrousel du jardin d'acclimatation.
0: Ah bah,
5: je me mettais
0: déjà.
5: Souvent dans le camion de Sam le pompier. Ou dans l'hélico qui monte, vous savez, à 40
4: cm.
5: Vous savez pourquoi? Je vais vous le dire. Parce que c'est plus facile pour attraper le pompon.
1: Ah bah oui, l'hélico, oui.
5: Comme ça, Carla, elle gueule pas, j'ai un tour gratuit, elle attend comme une teubée me regarder, elle prend des photos pour mettre sur Facebook. Des fois, elle me fait de la peine, miskine.
4: Bon, merci, monsieur. Le...

0: président Sarkozy. À bientôt.
1: Voilà.
2: Vous ne m'avez pas appelé, mais je me permets d'être là.
3: Votre président.
2: Oui. Bonjour, j'ai entendu que vous parliez des parcs d'attractions préférés des Français. J'ai entendu que c'était sur Gulli. Figurez-vous que mon parc préféré, moi, c'est le parc Astérix.
0: Voilà. Et pourquoi vous le préférez aux autres, ce parc?
2: C'est pas que je le préfère aux autres, je suis obligé de dire ça. Je suis embauché pour l'été.
0: Obélix.
2: Oui, dans la parade, la moustache de José Bové, Taran Rousse et Ollier. C'était soit ça, soit je faisais Monsieur Patate au Leclerc de Tulle.
0: Je comprends pourquoi vous préférez ça. Mais sinon, vous n'avez jamais fait de manège au parc Astérix?
2: Si, j'ai voulu essayer le tonnerre de Zeus. Mais là, voilà.
4: Allez, reste coincé.
2: Manège, c'est bloqué. Surcharge pondérale d'après la technique. J'étais tout à l'arrière, on est parti en roue arrière, c'est mauvais souvenir.
1: Aïe.
2: Du coup, je fais Obélix.
5: Obélix!
2: Oui, j'arrive tout de suite, Astérix. Je vous laisse, c'est l'heure de la parade.
3: Ah, déjà,
0: Alors, monsieur Hollande, et à bientôt, on va finir avec Jean-Marie Bigard. Bonjour, Jean-Marie.
6: Ça va, mes costauds, tu vois?
0: Ça va et vous?
6: Qu'est-ce qu'on en a à foutre du parc d'attractions des Français préférés au truc, tu vois? C'est de la trappe pognon, ça te coûte une couille.
3: Oui,
6: t'achètes un coca, t'as l'impression de t'arracher un poil du derche, tu vois? Tellement les larmes montent au moment de payer, tu vois?
3: Oui.
6: Alors que mon fils, à moi, se lance dans le One Man, tu vois?
4: On a vu ça, t'as vu?
6: 13 ans, bon costaud, tu vois? C'est moins cher. Bon, c'est moins familial, mais moins cher.
0: Ce qu'on a entendu et vu. C'est moins familial qu'un malaise.
6: Oui, mais tiens, je t'en raconte une, tu vois? Prochaine blague de son spectacle, tu vois?
3: Ah, c'est une blague de votre fils, là?
6: Oui, c'est un gars, tu vois, dans son lit. Le bazar dur.
0: Mais il a 13 ans, là.
6: Tu vois, le phare, tu vois?
4: C'est le fils de Bigard.
6: Son fils rentre, il dit: papa,

0: C'est Europe 2. Salut Gwen Stéphanie. Bonjour. Nous sommes lundi aujourd'hui. Combien on est le
1: 22.
0: Voilà, très bien. 22 juin 2026. Aujourd'hui, il va faire très chaud. Bienvenue dans l'émission qui vous climatise.

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0: Bim, dans un instant, les conseils canicules. On appellera le président en direct de son bureau, voir ce qu'il compte faire, tiens.
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0: Dans une minute, il sera 8h, l'heure des news et de la météo. Bonjour.
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7: Salut, 8h02, oh là là, Sébastien, mais tu as déjà une heure de retard. Comment c'est possible? C'est lundi aujourd'hui, soyez très prudents si vous êtes sur la route, à l'approche des grandes villes, vous avez la clim, vous avez de la chance, sinon courage, aujourd'hui il va faire chaud, le point météo.
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9: Eh ben c'est parti, bonjour, bienvenue à tous. Bon, la Touraine en vigilance, canicule rouge, ça vous savez, les maxi à plus de 40 degrés sans doute cet après-midi. On va en reparler tout de suite. Une conséquence déjà ce matin, fermeture des écoles maternelles et primaires à partir de cet après-midi 14h, restauration scolaire assurée donc. Accueil des enfants possible aussi pour les familles qui n'ont pas de solution de garde dans 4 établissements ventilés. Ça concerne Tours, mais les dispositifs équivalents sont mis en place aussi à Jouer et Loche. Si vous avez cherché la fraîcheur à l'abri des épais murs de pierre des forteresses à Chinon ou Loche hier après-midi, peine perdue. Le conseil départemental avait tout bouclé à 13h. 8 monuments et musées concernés. La décision de prolonger ou pas ces fermetures d'après-midi n'est pas encore prise. Notez que le péristyle de l'hôtel de ville à Tours, lui, est ouvert. Sera ouvert en tout cas à partir de midi, afin de permettre à ceux qui le souhaitent de se rafraîchir en passant. De l'eau sera même mise à disposition. Et puis les déchetteries de l'agglo sont à l'heure d'été, elles aussi. Il faut y aller entre 7h30 et 15h30, horaire modifié. Également pour la collecte des déchets, vous trouverez toutes les infos sur le site de Tours Métropole. Oh, une situation un peu confuse, cette enquête ouverte après une altercation samedi soir, là, devant un restaurant, Tourangeau, rue du Commerce. Deux hommes blessés à l'arme blanche, ils sont maintenant hors de danger. On ne sait pas pour l'instant si ce sont eux qui sont à l'origine de cette bagarre. Le démantèlement d'un réseau de fraude à la TVA, ce sont des voitures de prestige qui étaient importées d'Allemagne sans s'acquitter des taxes, grâce à de faux documents. 6 personnes ont été arrêtées à Tours, 10 véhicules saisis, de l'argent, des avoirs bancaires aussi. Les investigations ont été menées par la police nationale. Première conclusion de l'enquête administrative sur la mort de Rihanna, rapport remis aujourd'hui au gouvernement qui pointe une série d'erreurs humaines plutôt qu'un manque de moyens pour expliquer les défaillances de la justice. Les Bleus du foot ont déjà l'occasion de valider leur ticket pour les 16e de finale du Mondial. Ils jouent ce soir à Philadelphie contre une modeste équipe d'Irak. Coup d'envoi 23h. Donc si vous aimez

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0: Bim, c'est offert. Bonjour ma petite souffle.
2: Bonjour.
0: Pietro, Corentin.
3: Salut.
0: Notre journaliste et tous les journalistes de France à qui on fait un bisou. Bonjour mon petit Cédric, ça va?
4: Bah oui, très bien.
0: Ouais. Elle joue quoi l'équipe de France ce soir? Salut Vito.
4: Salut.
0: Elle joue quand l'équipe?
4: L'Irak à 23h.
0: 23h. Ouais. Eh bien, est-ce que je... Ouais. Eh ben, je regarderai pas.
3: Non, mais oui, moi non plus.
0: Franchement, 23h.
4: Ouais, c'est tard.
3: Ouais. Il couche à 18h.
4: Ah oui,
3: non, 19h, pardon.
0: Vous avez regardé?
3: Moi, oui, je l'ai regardé, moi.
0: Le 23h, 1h, ça finit à 1h.
3: J'ai peut-être regardé la première mi-temps. Et après, on va bien
2: s'en sortir. Il va s'endormir devant.
0: Ah ouais, parce que le 23h, 1h.
3: Non, mais en plus, France-Irak, ça fait pas rêver.
4: Mais c'est ça, l'affiche, elle serait belle, je le ferai aussi. Mais là,
0: d'accord.
4: France-Irak.
0: Oui, oui. Ce serait une demi-finale. Allez, un quart de finale, je vous dirais d'accord. France-Irak.
5: Et il va peut-être faire tourner l'équipe en plus, là.
3: Ouais. Ah non, parce que si on gagne, on est sûr d'être qualifié. Donc autant se qualifier maintenant et faire tourner le dernier match.
0: Bon, parce qu'on n'est pas encore qualifié.
3: Ah bah non, on a eu qu'un match.
5: On a eu qu'un match, ouais.
0: Ah ouais.
3: Là, si on gagne, on est sûr d'être qualifié. Et à ce moment-là, au troisième match.
6: Mais même si tu fais rejouer Ribéry, t'es sûr de gagner. Ça, c'est l'Irak.
3: Bah non, regarde les Belges hier contre l'Iran.
0: Ouais. Ah, c'est vrai, Belgique. Alors, je m'adresse à la Belgique qui m'écoute tous les matins et qui écoute cette émission, qui nous suivent sur l'appli ou sur les réseaux sociaux.

0: L'indice des érections des personnes âgées, la pluviométrique.
1: Ah, le plus vieux,
2: le
1: vieux.
2: Ah, ça, c'était pardon. Plus vieux,
3: non, non, non, laissez-le seul, pardon.
0: C'est l'indice des érections des personnes âgées.
3: Pourquoi?
0: Plus vieux, métrique. Patrick, des plus vieux.
2: Ah, wow.
3: Ah ouais,
0: tu vois.
2: Il a découpé le mot en 6.
4: Je dis pas, ah ouais, non, on voit pas.
3: Je vais t'envoyer un mail de provocation pour après l'émission.
5: T'inquiète. Sur Europe 2.
0: C'est pas un indice, ça?
3: Non. Je te jure que non. Salut, c'est Europe 2, voici Bébé Rixa. Vous restez là, on appelle le président.

0: sûr.
1: Ouais.
0: Maintenant, ce sera bois de l'eau, reste à l'ombre, et surtout ne touche pas la poignée de la porte, elle est à 70 degrés. Il faudra 5 chipots à la place des doigts. Donc, ou de la maillot, ouais, trempé dedans.
1: Oui, bien sûr, je comprends. Mais vous assumez complètement alors?
0: Évidemment.
1: Ah.
0: On prépare des citoyens modernes.
1: Ouais.
0: Des jeunes capables de survivre dans un monde caniculaire.
1: C'est bien ça.
0: Ils ne sauront peut-être pas faire une division, mais ils sauront faire une chose essentielle. Trouver une place dans le seul coin d'ombre d'une terrasse à midi.
1: Ouais, ouais.
0: Et boire l'apéro pour s'hydrater.
1: Ah oui, d'accord.
0: C'est ça la France d'aujourd'hui.
1: Bon, bah,
0: parce que c'est notre projet.
1: Donc vous en foutez quoi. En fait,
0: Sincèrement?
1: Ouais.
0: Ouais.
1: Ouais, d'accord.
0: Ouais. Je m'en fous.
1: Ah bon.
0: Il me reste un an, il y a des ministres, il faut leur boulot.
1: Ouais.
0: Si c'est pas bien, et qu'on m'engueule, je dis que c'est de leur faute.
1: Bah, oui.
0: Eh, ça va, c'est bon, j'ai assez donné. Hein. Eh, maintenant j'ai compris, je suis pas du genre à lécher le vent pour savoir dans quelle direction va mon doigt.
1: Ah bon.
0: Allez, bisous.
2: Oh, n'importe quoi.
0: Et santé, hein. Petit rosé frais, là, dès le matin, ça fait pas de mal.
1: Oh.
0: Je vais pas encore rentrer. Allez, bisous. 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
1: Ah, moi aussi, vous n'êtes pas encore rentré. Allez,
0: bonjour.
1: Ah bien, j'ai
0: pas raccroché.
1: Ah bah, oui, raccroché, monsieur le président, parce qu'on a entendu les glaçons et tout. Allez, bonne journée tout le monde, 8h18.
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1: Vous restez là dans un instant, votre loyer, un an de loyer et le top de sous.
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1: C'est le moment de vous offrir. Attention. 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
4: On dirait ChatGPT.
1: J'ai 3 secondes de réflexion.
5: Ça fait 3 secondes.
4: Allez.
1: Non, ça faisait 2,5. Arrête de me couper pendant mes 3 secondes. 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
1: 1 mois de loyer.
3: Oh. Ah. Oh.
1: L'année de loyer. Mais non, mais c'est parce que je veux que les gens se réveillent bien

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2: Une info de dingue dans un instant que je vous dirai dans le Ah oui mais non du jour sur un film d'horreur que vous avez peut-être tous vu. Une info de tournage qui est en train de circuler aujourd'hui. Et puis le top de Stouff reviendra sur quoi dans
3: les
2: un instant.
3: Les petites phrases à ne pas dire à une femme déjà énervée.
2: Oh là là. C'est-à-dire qu'il ne faut même rien dire du tout.
3: Oui, normalement, oui, il ne faut rien dire.
2: D'accord.
3: Il faut partir. Quoi.
2: Bien sûr. 8h29, c'est Europe 2. Nous sommes lundi, nous sommes le 22 juin.

On est pour les familles sans solution de garde. Un dispositif identique existe pour notamment Jouy-les-Tours et Loches, sans doute d'autres communes en Touraine. Des bruits de chantier depuis 6h du matin. Bon, c'est moche hein, pour ceux qui avaient enfin réussi à trouver le sommeil. Et il faut songer aussi à préserver la santé de ceux qui bossent dehors. L'arrêté préfectoral sur ces aménagements pour travaux est valable cette semaine en Touraine. Une enquête après une altercation survenue samedi soir devant un restaurant tourangeau situé rue du Commerce. Deux hommes d'une trentaine d'années ont été blessés à l'arme blanche. Ils sont maintenant hors de danger. Et même pas pour le moment s'ils sont les principaux protagonistes ou non dans cette bagarre qui a dégénéré. Un réseau d'importation illégale de voitures de luxe démantelé en Touraine à marchandises. Des voitures passées par la douane en provenance d'Allemagne, sans s'acquitter de la TVA, avec de faux documents. Les enquêteurs de la police nationale ont traqué des escrocs pendant plusieurs mois et 6 personnes ont finalement été arrêtées. À l'Assemblée, les députés examinent en commission un projet de loi fourre-tout pour mieux lutter contre les free parties, les rodéos urbains, les violences dans les stades, le protoxyde d'azote utilisé comme drogue, texte déjà adopté au Sénat. En Suisse, début des négociations États-Unis-Iran pour mettre fin à la guerre au Moyen-Orient. Les deux pays se sont accordés sur une feuille de route de 60 jours. Le mondial de foot, après la victoire 3-1 mardi contre le Sénégal, les Bleus doivent confirmer ce soir face à l'Irak. Deuxième match à partir de 23h. Il faudra donc veiller tard, en cas de victoire, l'équipe de France serait qualifiée pour les 16e de finale. Et puis un retour attendu, celui de Serena Williams, la légende américaine, 44 ans, reçoit une invitation wildcard, comme on appelle ça, dans le tableau final de Wimbledon. 4 ans après sa retraite, le tournoi londonien va débuter dans une semaine. 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

0: jeudi. Alors oui, et c'est jusqu'à dimanche, je crois, mais
1: pas partout. Hein.
0: Honnêtement, j'ai regardé pour l'instant les prévisions pour la semaine d'après. Paris, région parisienne, on est à 33 degrés.
1: Encore. Et il n'y a pas des genres
0: pour
1: la
0: semaine d'après.
1: Des orages de bâtards normalement qui arrivent. Parce que ça va avec normalement.
2: Tu peux dire des gros orages,
1: oui,
2: ça suffira.
1: Non, t'as les gros orages et après t'as les orages de bâtards.
0: Marseille, par exemple, la semaine prochaine. Alors donc pas cette semaine, mais la semaine prochaine. Alors Marseille, par exemple, c'est très rigolo parce que c'est pas les endroits les plus chauds de France.
1: Non.
0: Marseille, ils sont

0: Là, vous amplifiez, vous allez amplifier le
1: raison.
0: Problème.
1: Mais t'as raison,
0: calme-toi.
2: Bah, le pire, je fais.
0: C'est pire, c'est gamin, ça. En plus, c'est chiant. On a aussi le. Pas la peine de t'énerver pour ça. Ah parce oui. que pour vous, rien n'est grave.
2: Non, mais alors après, en fait, vas-y, fais ton truc et on dira qu'est-ce qu'il faut dire. Non, mais je pense qu'il n'y a rien parce que à
1: moi
2: dire.
1: Je suis
2: rien
1: rien parce que moi, je suis du genre à dire ah, ça oui, va, on va passer la main, mais tu t'énerves jamais. De toute façon, il n'y a rien. Ah, t'es mou, t'es mou.
0: Parce que pour vous, rien n'est grave, vous êtes plus cool que nous, vous n'amplifiez pas.
1: C'est vrai.
0: Un petit problème, donc pour vous, il faut être calme. Non, bah, oui. non il faut, des okay. fois, il faut alors, s'énerver, il faut
1: donc,
0: cadrer. Tu
1: alors
0: vois
1: attends, donc faut pas dire calme-toi, voilà. faut pas dire c'est pas grave, que je prends
0: il
1: des
0: faut pas dire pas la peine de t'énerver pour ça.
1: Okay.
0: Il faut surtout pas dire aussi, c'est pas très féminin comme comportement ce que tu as là.
3: Wow, ah, ça on le dit jamais, non.
0: Si, ouais. parce que
1: ça, je me permettrai pas.
0: Des fois, une femme qui va dire des jurons, qui va crier un peu trop fort,
1: oui.
0: juste pour tacler, vous allez dire. Ouais, bah c'est un peu moche ça.
1: Non,
0: c'est
1: ça pas non, non, je ne te valide
0: non,
1: pas ce point.
0: Non,
4: Steph, la meuf de Biotre, elle ne fait jamais ça.
1: Allez.
0: On en reparlera quand tu seras plus calme.
1: Oh, bah ça, jamais. Faut jamais
0: voilà.
1: dire ça.
0: Jamais. Faut pas dire ça non plus.
2: Faut pas dire ça non plus.
0: Mais non, mais jamais. Non plus.
1: Attention, non, peut-être non. que le numéro 1, qu'est-ce qu'il faut pas dire c'est, non plus
0: en, eh ben le numéro 1, là, messieurs, il faut absolument pas dire. Mais t'as tes règles ou quoi?
1: Oh, alors, Stouff, j'ai envie de dire.
0: C'est le pire du pire, et c'est l'excuse que vous prenez ça.
1: Mais alors, que pouvons-nous dire?
2: C'est quoi la solution?
0: La solution, c'est essayer de comprendre pourquoi on est énervé, de chercher à savoir qu'est-ce qui nous a énervé, mais
2: d'accord,
0: ne pas
2: okay.
0: aller dans. Dire, ne t'énerve pas, calme-toi.
2: Mais non, ça, c'est, ok, ma chérie, mais t'as pas donné la solution.
0: On va solutionner le problème, ma chérie, voilà.
2: D'accord. On va solutionner le problème.
0: Ben oui.
3: Ouais. Non, moi voilà. j'ai le truc.
2: Moi,
3: qu'il faut
2: moi
3: dire.
2: Je fais. Ah blablabla, elle parle, je n'écoute pas. Blablabla.
0: Non, le plus simple en fait, c'est vous partez et vous nous laissez nous.
1: Non, non. Ah non, parce que là, dans ce cas-là, on entend. Ah, tu t'en vas ouais. Ouais. Tu on en reparlera tout à l'heure, t'as rien à dire.
3: Non, mais il faut
2: j'en ai pas fini avec toi.
3: Il faut toujours dire cette phrase. Mais tu sais quoi, t'as raison. T'as raison.
0: Le t'as raison, c'est vrai que ça
3: t'as
0: passe.
3: T'as raison.
1: Oui, au bout du cinquième, tu te fous de ma gueule.
3: Ah oui.
1: Non, mais tu veux dire, vraiment, dans ces moments.

0: avec nous tous les matins et nous prendre sur le chemin du boulot. Courage à tous ceux qui nous écoutent dans les bus, dans les camions, dans les voitures, ceux qui sont déjà arrivés au boulot, ceux qui viennent de se réveiller en se disant c'est chaud. Vous tous, nous sommes là tous les jours entre 7h et 11h. Et l'après-midi, on met le couvert entre 15h30 et 18h.
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0: 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Ça veut dire qu'ils vont tomber demain matin. Je le sens. Je le sens. Demain matin, je vais appeler quelqu'un en lui disant « Quelle est la seule radio qui vous offre 1 an de loyer ?» Il me répondra ou elle me répondra Europe 2 et bim, ça sera gagné. Wow. Ça va être encore une belle somme d'argent prise avant les vacances. Ça va être l'événement. C'est seulement en nous écoutant chez nous tous les matins. Ah oh là là, j'ai le « Ah oui mais non » du jour. Oh là là.
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0: Les fans de films d'horreur un peu série B connaissent Candyman. Candyman.
5: J'ai pas vu.
0: Ça a fait flipper. C'était un acteur black qui était soi-disant qui avait une malédiction et tout et qui revenait. Enfin bon, voilà, c'était très bien foutu. Il était flippant cet acteur. Il avait des gros yeux. Ah ouais. Il faisait peur et tout. Je l'ai vu ce film. Alors, le réalisateur a fait le choix à l'époque de se passer d'images de synthèse. Il a utilisé 200 000 abeilles vivantes sur le plateau. Toute l'équipe technique portait des combinaisons de

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2: À tous ceux pour qui regarder un match, c'est sacré. Pas le droit de parler, sauf pour commenter. À ceux qui attendent la mi-temps pour faire cuire les pizzas. Et à Berlioz, qui s'en fiche complètement, parce qu'à 21h30, c'est l'heure des croquettes. Et là, il est 21h32. 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
5: On va qu'on mette un petit bout de Ousmane, il va marquer tout à l'heure. Parce que, excusez-moi, mais
6: c'est ce soir.
5: Bah ouais, il faut qu'on l'entraîne, hein, c'est ce soir. Si à un moment

0: Thibaut de Ousmane, il va marquer tout à l'heure, parce que, excusez-moi, mais
1: c'est
0: faut
1: ce
0: qu'on...
1: soir.
0: Bah ouais, il faut qu'on l'entraîne, hein, c'est ce soir. Si à un moment donné on le dit pas, il le fera pas. Hein. La dernière fois, il était transparent, Ousmane.
2: Ouais, ouais.
1: Bah, mais c'est peut-être parce qu'on l'a émis.
0: Bah oui, bah, excusez-moi, mais.
2: C'est peut-être une malédiction, en fait.
0: Bah, on va arrêter de dire ça, vous. Tout à l'heure, Ousmane, il va marquer, tout le monde, pensera à ça avant.
1: Oui. Sinon, on fait la musique avec un joueur irakien.
3: C'est-à-dire
1: faut trouver le nom, mais. Comme ça, on est sûr qu'il marque pas.
0: Mais non. Un joueur irakien. On les connaît même pas.
1: Bah oui, c'est vrai.
0: Voilà, tu connais un seul joueur irakien, quoi, tu connais. Bah voilà. Non. Dans un instant, le Bad Buzz Football tire justement à la télévision de ce week-end. Et puis ensuite, je vous expliquerai Samantha Ramstel. Si vous ne la connaissez pas, je vous expliquerai. Elle a une particularité, ça fait d'elle une star. Et puis, il y a un drame. On en parlera tout à l'heure aux alentours de 9h30, un drame.
1: Ah oui.
0: Je vais commencer à vous en parler maintenant. Deux couleurs. Des M&M's vont disparaître.
2: Oh non.
1: Si.
3: Ah
1: non.
3: Si. Ah, pas les bleus.
2: Pas la bleue, hein.
0: Je dirai ça dans un instant. Mais deux couleurs. De toutes les couleurs.
3: Alors, si c'est rouge et jaune, c'est foutu aussi. Les pubs, elles sont mortes, là.
4: Ah oui, c'est vrai.
1: Ah oui, mais c'est les M&M's.
4: Non, je pense. C'est marron.
0: On en parlera tout à l'heure.
4: Restez
0: avec nous, vous pouvez faire tous les pronostics que vous voulez. Mais pour l'instant, JT des sports, puisque comme chaque week-end, il y a eu du sport. Pour celles et ceux qui n'ont pas tout suivi, petit résumé, mon Corentin, on va commencer tout de suite avec du tennis.
1: Ouais, absolument, et ce week-end à Londres, il y avait le tournoi du Queen's, un tournoi qui fait partie de la catégorie des tournois ATP 500 depuis 2015. Et bien ce week-end, on avait un Français en demi-finale.
2: Mais non.
1: Et si, Hugo Humbert, il affrontait l'Américain.
0: Bravo.
1: Tommy Paul.
0: Bravo.
2: Il a gagné.
1: Il a perdu en 2-7, 6-3. 6-3. Putain, à ça.
0: Oui, demi-finale. À ça, vraiment.
1: Chaque fois.
0: C'est
1: fou.
0: Bon, heureusement, pour remonter le niveau en sport de raquette en France, nous avons le tennis de table.
1: Et le tournoi de Ljubljana en Slovénie. Alors, en double, les frères Lebrun ont perdu d'entrée. Direct, premier match, bam. Et en simple, ce week-end, Alexis Lebrun a perdu contre le 68e mondial. Vous allez me dire,

0: Et en simple, ce week-end, Alexis Lebrun a perdu contre le 68e mondial. Vous allez me dire, mais ça va, il reste son frère. Il reste Félix Lebrun.
1: Félix Lebrun.
0: Et bien lui aussi, il a perdu.
1: Ah d'accord.
0: Et là, vous allez me redire, mais ça va, il reste Simon Gauzy.
1: Bah, il y a Simon Gauzy.
0: Et lui, il a été en demi-finale.
1: Ah.
0: Et lui aussi, il a perdu.
2: Ah.
0: Ah, ça encore. Ah, c'est fou.
1: Ah, bon, ça, on est bon au ping-pong. Bon,
0: voilà, on n'est plus.
3: Vous savez quoi? On est tellement des mauvais.
0: Oui, oui.
3: Qu'on a donc décidé d'inventer des sports.
0: Oui, et pour ça, pour en savoir un peu plus, il fallait se rendre samedi au stade Michel Lechêne à Arzal dans le Morbihan. Pourquoi?
3: Oui, oui.
0: Parce que le club de foot organisait le premier tournoi de football, une discipline mêlant le football et la pétanque.
3: Mais non.
0: Et si, et ben, tout le monde va bien, Sébastien, ils ne peuvent plus marcher, car tirer dans une balle de pétanque toute une journée, bah forcément à la fin, t'as plus de pied.
3: Il suffit d'avoir des ongles incarnés, en plus,
1: et
3: ça
1: encore,
3: fait
1: imagine
3: mal.
1: Les têtes.
0: Ouais, ouais, ça va, ça va. Bon, j'ai eu le président du club ce matin, il m'a dit, ça va, le week-end prochain, on fait pareil avec des boules de bowling.
1: Alors ça va.
0: Donc ça doit aller.
1: Alors
0: donc,
1: ça
0: tout va. Tout va bien.
1: Merci pour ce reportage. Merci.
0: Sébastien.
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1: Bonjour.

0: C'est Europe 2 que vous écoutez, vous restez là dans un instant. Tiens, on reviendra sur le bad buzz de ce week-end. Est-ce qu'il vaut mieux un accouchement ou assister à la Coupe du Monde de football?
1: Participer à la Coupe du Monde.
0: Participer à la Coupe du Monde. Est-ce qu'il vaut mieux participer ou être avec sa chérie qui va accoucher? C'est la grande question.

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13: 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Salut. 9h02, bonjour, lundi matin aujourd'hui. Nous sommes le 22 juin. Grande chaleur dans toute la France, un point détaillé partout. De toute façon, on ne va pas vous le répéter tous les jours parce que ça va durer plusieurs jours. Donc voilà, buvez. J'ai envie de dire éliminer, mais prenez votre temps. Allez-y doucement aujourd'hui.
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15: Et c'est parti, salut à tous, bienvenue. La Touraine est, oui, est en vigilance, canicule rouge, des maxis supérieurs à 40. On va en parler dans un instant. L'une des conséquences de cette alerte canicule, c'est la fermeture des 48 écoles tourangelles cet après-midi. La restauration scolaire est assurée donc dans ces établissements. L'accueil des enfants possible aussi pour les familles qui n'ont pas de situation de garde dans 4 établissements désignés par la ville, ceux qui sont le plus à même d'accueillir du public, dispositif identique pour les communes de Joué-lès-Tours ou Loches notamment. Vous avez peut-être cherché la fraîcheur à l'abri des épais murs de pierre des forteresses de Chinon ou de Loches. Hier après-midi, peine perdue, le conseil départemental avait décidé de tout boucler à 13h. Les 8 monuments gérés par le département, monuments et musées, la décision a été prise de prolonger ou non ces fermetures l'après-midi. Notez que le péristyle de l'hôtel de ville de Tours lui sera bien ouvert dès ce midi afin de permettre à ceux qui le souhaitent de venir se rafraîchir un peu. De l'eau sera même mise à disposition. Et puis les déchetteries de l'agglo sont également à l'heure d'été, si l'on peut dire. Ça veut dire qu'il faut y aller de bonne heure, entre 7h30 et 15h30 tout de même. Vous avez un petit peu de temps au début d'après-midi, si vous avez le courage. Des horaires modifiés également pour la collecte des déchets ménagers.

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1: Salut à vous tous, vous nous laissez des messages au 06 33 11 32 11. Bonjour, c'est mon WhatsApp.
2: Bonjour Chloé, c'est Elodie. C'est mon anniversaire aujourd'hui, donc j'aimerais bien que tu me le souhaites en antenne, juste pour faire plaisir à mon fils, parce qu'on t'écoute tous les matins sur dans la voiture. Bon, bah voilà, bisous à toute l'équipe et bon courage à vous, et surtout, buvez de l'eau. Gardez la pêche, buvez de l'eau fraîche.
1: T'embrasse, bon anniversaire Elodie, bon anniversaire à toi, c'est important de se souhaiter des petits...

0: je vous fais écouter. Alors ceux qui connaissent, vous savez de quoi on va parler. Pardon. C'est rien, je suis en train de crever. Mais ceux qui ne connaissent pas, on est sur les, c'est l'équipe TV.
1: La chaîne L'Équipe, ouais.
0: C'était sur voilà, c'est la chaîne L'Équipe. On ne dit plus L'Équipe TV, d'ailleurs. C'est chaîne L'Équipe. Il y a une animatrice, ça s'appelle France Piron.
2: Que j'aime beaucoup, moi.
0: Et l'ancien boxeur, Brahim Astou, très sympa aussi.
3: J'adore Brahim Astou.
0: Alors, le problème, pourquoi ? Il y a un joueur de l'équipe belge qui s'appelle Jérémy Doku.
1: Doku.
0: Bon, Doku. Jérémy Doku. Il a quitté le groupe parce que donc il n'a pas joué. Pourquoi ? Ouais. Parce que sa femme va accoucher.
1: Ou à accoucher, je ne sais pas si...
0: Ce qui paraît normal pour beaucoup de
1: évidemment,
0: gens.
1: Évidemment,
0: bien sûr. De dire, bah non, pardon, je ne participe pas parce que ma femme va accoucher.
1: Exactement.
0: Sauf que, à l'antenne, pour l'animatrice, Madame Piron, la Coupe du Monde, c'est plus important que ça. Écoutez.
4: Je ne comprends pas. Quand tu as la chance, parce qu'il faut réaliser que c'est vraiment une chance de participer à une Coupe du Monde, c'est un bonheur inouï, il y a des centaines de footballeurs qui tueraient pour être à ta place, ça se représenterait peut-être pas plus jamais dans ta vie, c'est vraiment un moment particulier, c'est un rêve de gosse que tu réalises. Et tu vas quitter tout ça pour aller assister à la naissance de ton enfant, qui est un moment dégueulasse, excusez-moi, où le papa ne sert à rien, il a un rôle de figurant.
5: Comment ça, on ne sert à rien ?
4: Tu ne sers à rien, tu tiens la main, tu prends une photo.
5: Qui encourage ?
4: Non, super, la sage-femme, elle ne peut pas le faire ?
2: Je croyais que c'était une vanne.
0: Non, elle est premier degré. Attendez, elle ne s'arrête pas là. Là, elle remet un petit coup de pelle, elle recreuse un petit peu là.
5: La joie, en imaginant l'arrivée de mon bébé, la joie, la stimulation, les hormones.
4: Il sera toujours là, bébé.
5: Je suis dans l'avion en train de faire des pompes déjà.
4: Et bien sûr. Tu seras explosé de fatigue à cause de l'émotion que ça t'a procurée et tu peux pas rater un

0: C'est spécial, hein.
1: C'est Jackie et Michel Magazine, vous l'avez eu où?
2: Parce que... Moi, je l'ai payé, du coup, la voisine, elle en a profité pour faire sécher son linge. Bien.
3: Ariane Laval. Allez, on est lundi.
4: Ah, ça tape fort, le soleil.
3: Oh, c'est quoi? Ah, on met ça sur la canicule.
1: Allez, bisous, mon copain. Bonne journée, mon Damien. Je t'embrasse.
2: Et c'est merci sec à vous aussi, et je vous écoute tous les jours. Merci à vous.
1: Un amour. Ouais. Bisous, bisous. Continue, surtout, continue. Sur
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1: Mais par sa linge, ça fait mal. Allez, le loyer, un an, ça va tomber demain.
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6: Deux couleurs vont disparaître, des couleurs de M&M, c'est un drame absolu. On en parle dans un instant, une info tordue mais bougrement intelligente et un sondage sur les moyens des Français pour lutter contre la chaleur. Je vous dirai tout ça avant 10h du matin, 10h. Je reviens sur ces infos, vous avez peut-être vu arriver dans vos téléphones portables où tout le monde écrit tout et n'importe quoi. Donc voilà, alors qui annonçait...
7: T'as des trucs à nous dire là, nous
6: aussi ? Oui, je vous annoncerai un truc. Qui annonçait que je partais, machin, etc. Je vous annonce tout ça tout à l'heure. Pour l'instant, devine Actu, très vite.

dans le canal Saint-Martin. Plein de villes ont également ouvert leurs piscines gratuitement. C'est le cas dès aujourd'hui à Marseille. Des baignades aussi, parfois dans des lieux dangereux, entraînant des accidents. La sécurité civile a recensé 13 noyades depuis samedi soir dans des rivières et des plans d'eau. Les autorités renouvellent leur appel à la vigilance. Vous êtes peut-être contraint de garder vos enfants ce matin. 845 écoles et collèges resteront fermés en ce début de semaine. Les élèves de 1800 autres établissements seront eux libérés à la mi-journée avec des cours aménagés. Les candidats au bac vont eux aussi souffrir de la chaleur. Début ce matin du grand oral pour quelques 530 000 élèves.

0: Je viens d'entendre là, par rapport au permis pour usage du téléphone.
1: Ouais.
0: Oui, c'est bien, c'est super, c'est génial. Nickel chrome. Par contre, tu vois, j'ai été verbalisé pour un soi-disant téléphone tenu à la main alors que j'étais en train de valider mon chrono tachygraphe pour une erreur de GPS. J'ai contesté l'amende, bien évidemment, je m'assois dessus. Alors, je pense que les gens, va falloir qu'ils se filment eux-mêmes dans leur véhicule pour prouver leur bonne foi. Parce que sinon, je pense qu'il va y avoir des permis qui vont sauter pour rien du tout. Allez, une bonne journée tout le monde. Et puis...
2: Allez, sûr. Pas mal.
1: Attendez,
2: pas mal.
1: Comment ils ont fait les policiers pour le voir de là-haut

0: Bah le,
1: non, le jaune.
0: Le marron.
2: Bah non, le marron reste.
3: Bah, le marron, c'est couleur
1: le
3: jaune, c'est chocolat.
1: Alors, il est peut-être pas disponible en France, celui-là. Le noir. Il y a le M&M's, toi ?
3: Non. Ah non.
4: Bah, je pense que c'est marron noir, ils disent brun.
1: Ah bah c'est brun. Ah bah c'est, non, c'est le marron alors.
2: Ah
1: marron,
2: oui, parce que c'est vrai que le chocolat vert fluo et jaune fluo,
1: ça c'est naturel.
2: Ça c'est du chocolat.
1: Bien sûr, évidemment.
2: Ah oui,
1: c'est vrai, t'as raison. Le bleu et le noir vont disparaître.
4: Ah ouais, marron quoi.
1: C'était terrible. On a qui pour nous en parler ?
4: Fabrice Lucchini, il dit aux fois qu'il veut réagir.
5: Ce qui arrive est un scandale, le monde part en cacahuète. Ouais, la guerre, la canicule, le détroit d'Hormuz, le carburant trop cher, mais surtout le M&M's bleu et le noir qui vont quitter les paquets, c'est honteux.
4: Alors là, pour le coup, on est d'accord avec vous, monsieur Lucchini. Là.
5: On a grandi avec ça, on a mangé des M&M's, des Tritz, des biscuits avec des crèmes dont personne ne connaissait la composition. On ouvrait le paquet, on lisait pas l'étiquette. On mangeait, on avalait des trucs qui avaient probablement plus de chimie qu'un laboratoire, mais au moins c'était drôle.
4: Oui, bah après on faisait quand même attention, même nos parents faisaient attention à ce qu'on mangeait.
5: Et aujourd'hui, la même génération s'enfile des cigarettes électroniques, gouchicha, pomme glacée tropicale, pastèque dragon cosmique, mange des testiques croustis poulet avec un poulet d'ailleurs qui n'a jamais vu un autre poulet de sa vie tellement il était seul dans son coin. Il est né dans une usine avec une sauce barbecue dans le fiac. Mais ça, on le laisse et on ne dit rien et tout le monde fait la queue pour du testiques croustis poulet.
4: C'est totalement différent le testiques croustis poulet et les M&M, c'est différent.
5: C'est ces absurdités, c'est des inepties. La génération d'aujourd'hui ne mange que des trucs artificiels. Il n'y a rien de bio, il n'y a rien d'origine. Mon petit-fils de 15 ans, il a mangé un Babybel, un Ficello, il a bu du Capri Sun, il a vapoté une bœuf, goût citron, embrayage de kangou. Vous savez quoi ? Il a chié une PS5.
2: C'est pratique, n'empêche.
4: C'est un côté
2: pratique.
4: On va se calmer quand même, monsieur Lucchini.
5: Rendez-nous les M&M's bleus et noirs. Rendez nos M&M's. Quelle sera la prochaine connerie qui vont nous sortir ? Enlever le chocolat du Kinder Surprise et dire aux gamins de bouffer le jouet qu'il y a dedans. Rigoler, on va y arriver. J'ai envie de dire bonne journée, mais je ne vous la souhaiterai pas. Et vive les M&M's.
4: Bleu
2: et noir.
5: Ou marron, on n'a pas la bonne couleur. Mais bon.
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1: Le petit Jay-Z.
4: Le petit-fils va bien quand même.
1: Il va bien. Ah ouais. C'est très dur la PS5 à sortir.

0: un SMS.
1: Elle a
0: fini
1: sur les genoux de Bruno Mars.
2: Ah mais bon. Alors non mais elle me disait qu'il y avait des gens qui étaient venus très très tôt, etc. Ouais. Eh bien, pour Olivier Rodrigo, ils mettent des couches comme ça dès l'ouverture des portes. Ils se précipitent devant la scène et ils y restent des heures, quoi qu'il arrive.
3: Bah c'est dégueulasse. Enfin,
4: mais alors pourquoi ils l'enlèvent pas à ce moment-là? Une fois qu'ils ont attendu longtemps et que leur couche est pleine, bah ils l'enlèvent, ils la mettent à la poubelle.
2: Parce qu'ils savent pas combien de temps ça va durer le concert. Imagine, voilà.
5: Non mais il la jette sur scène.
2: Non mais c'est ça en fait. Ouais, ça fait un... ouais, c'est bien. C'est... ça fait un truc à lancer sur scène. Tu vois. La raison.

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1: Salut tout le monde, vous nous écoutez de plus en plus nombreux, ça nous fait très plaisir. 7h Europe 2, ça c'est ce que vous allez entendre dans un instant, Maroon 5. J'adore ce titre. Là, on est parti pour un bon 30 minutes sans pub. Merci de nous avoir choisis. Donc, je vous raconterai tout à l'heure là, sur des trucs que j'ai vu passer ce week-end, des auditeurs qui m'ont envoyé des extraits d'articles en me disant on annonce que tu pars, on annonce que machin, dis-nous, etc. Donc, j'ai reçu des messages. Je vous expliquerai tout ça tout à l'heure, voire des fois des messages vindicatifs.
3: Ah, bah, j'en ai vu plein là sur le Twitch.
1: Dis pas
3: là,
1: que c'est pas vrai!
3: J'en ai vu passer là.
1: Je me suis fait engueuler. J'ouvrais mon téléphone, je me faisais engueuler. J'ai dit bon, je referme mon téléphone. J'ai un sondage sur les Français, les moyens de lutter contre la chaleur. Vous allez me dire si vous êtes d'accord. On est là, ok?
3: Allez, vas-y.
1: 72% des Français ferment.

0: avec la vitre et tout, c'est dingue. Ouais. Fermer les volets, c'est très bien. 68% cherchent un endroit frais dès que la température dépasse les 35 degrés.
1: Oh, même 30, moi. Hein. Je te confirme. Ouais.
0: Ah ouais. Moi, des 26, hein, vous savez, moi je suis un picard. Honnêtement, moi je vais être honnête avec vous, moi je suis un picard. Hein, vous savez, il y a un moment donné, je suis plus habitué à la toundra et à la steppe que franchement, ouais, c'est plutôt les grands champs de betteraves que le désert. Hein. Vous savez qu'il paraît qu'aujourd'hui, notamment à Paris et Bordeaux, il va faire plus chaud que dans le Sahara. Avec un ressenti plus chaud que dans le Sahara.
2: Ah ouais?
0: Oui, parce que le Sahara, c'est très sec. Ce qui ne sera pas forcément le cas des villes qui parfois peuvent être.
3: Ça, j'ai vu des chameaux sur le périph' tout à l'heure.
0: Ah, bien sûr. Si, il y avait des Touaregs comme ça.
4: Évidemment.
0: Bien sûr. 49% répètent, il n'a jamais fait aussi chaud pendant les canicules.
4: C'est vrai qu'on entend ça souvent.
0: Dès qu'il croise quelqu'un, jamais fait aussi chaud.
1: Comment ça va, chaudement?
0: Jamais fait aussi chaud.
5: Jamais fait aussi chaud. Ça, Michel? Jamais fait aussi chaud. Ça, Bernard, jamais fait aussi chaud.
3: Ah ouais, un petit commerçant du coin là, les pauvres, il doit prendre ça toute la journée au tabac, au PMU et compagnie là. Il fait chaud.
0: Bah,
3: il
0: fait jamais chaud, fait aussi chaud. 39% avouent avoir déjà dormi sur le carrelage pour avoir moins chaud.
4: Ah ouais, c'est étonnant quand même.
0: Pas forcément idiot. Ouais. C'est pas idiot, mais je pense que si c'est pour aller chez le kiné le lendemain, il faut réfléchir.
3: Une fois, nous on avait mis le lit dehors dans le jardin.
0: Alors,
3: très mauvaise idée.
1: Bah, les moustiques,
3: pourquoi? Ah, mais les moustiques, mon gars. Et puis, là, à 5h du matin, la rosée. Ah, oui. Tu te réveilles, t'es trempé, t'as froid, t'es au nul. Non.
0: Si t'es dans l'herbe, c'est une très mauvaise idée parce qu'il a raison. Eh tu vas te réveiller, tu te dis, mais qu'est-ce que je pense?
1: Je me suis pissé dessus. Non,
3: alors, tu t'endors bien le soir, tu dis, oh, la nuit est la belle étoile et tout, c'est mignon. Ah ouais, le réveil, laisse tomber.
0: 37% disent avoir déjà eu une dispute avec leur chérie à cause du ventilateur au pied du lit. Non mais il est sur moi, non mais ça me fait du vent, non mais mets-le par là, non mais pas par là. Il fait du bruit, bah, j'arrive pas à dormir, il arrive pas à dormir, j'arrive pas. 23% avouent déjà avoir préféré dormir seul une nuit de canicule pour gagner quelques centimètres de fraîcheur. T'es mieux seul qu'à deux.
1: Ah oui.
0: Soyons honnêtes, hein. Si t'as un petit lit, tu souffres. Et enfin, 67% des Français sondés ont déjà mis un sachet...
1: De poêler.
4: Ah, les poêlés congelés. Ah, les légumes.
0: Ah, poêlés de légumes congelés devant le ventilo pour faire du froid.
4: Oui. Les petits pois, ouais.
0: Et se sont réveillés avec la poêlée cuite au bout du lit le lendemain matin.
3: C'est pratique pour le petit-déj.
4: C'est vrai qu'il y en a qui font ça.
0: Grosse canicule, là, quand même.
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0: 9h53. C'est Europe 2, salut. Nous sommes le 22 juin. Nous sommes là jusqu'au moins le 14 juillet. Eh oui, on vous lâche pas comme ça quand toutes les autres radios vous diront au revoir. On sera là.

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2: Salut, c'est Europe 2, 9h57. Bon.

0: On est rappelé ailleurs, on s'en va, etc. Je vous explique tout ça dans un instant, c'est normal, je vous le dois, c'est normal que je vous raconte tout. 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
0: 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Strasbourg, du côté de l'Alsace,
1: pour
0: pas
1: Noël,
0: mal
1: ça.
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0: 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Connaissez-vous Samantha Ramstel?
2: Non. C'est une chanteuse.
0: Bah, essayez de réfléchir, qui peut être
1: Samantha Ramstel.
0: Elle n'est pas chanteuse.
3: Une athlète.
0: Elle n'est pas athlète.
2: Elle a inventé quelque chose qu'on connaît.
0: Non, elle a rien inventé du tout. Non.
1: Actrice?
0: Non. Non, elle n'est pas actrice.
2: Politicienne?
0: Elle n'est pas politicienne non plus.
3: Elle a une particularité?
0: Elle a une particularité, Sandra Ramstel.
4: Elle a battu un record du monde.
0: Samantha Ramstel. Oui, vous avez raison.
1: Ah bien, faut trouver là. Attends.
0: Ah bah, il faut trouver.
1: C'est très large.
2: C'est une française ou pas? Non.
0: Elle n'est pas française. Elle est dans le Connecticut. Samantha Ramstel.
3: C'est physique.
1: Ce que j'allais dire, est-ce que c'est physique? Ah, les plus longues jambes, ça a été battu.
0: Pas les plus longues jambes.
3: Les grands, la grande, la taille.
4: Non. Non. Les grandes, les plus grandes oreilles, les oreilles qui traînent par terre.
2: Langue.
0: Et elle a marché dessus. Bon.
1: Le plus gros bonnet.
0: Le plus gros bonnet.
4: Les plus grosses gougoutes.
0: Pas du tout.
1: Dit bonnet, c'est plus joli.
0: On dit pas gougoutes. Franchement, quand on a passé les 9 ans, il n'y a personne qui dit gougoutes. C'est où on a moins de 9 ans, où on est débile.
2: Il voulait dire
0: gougoutes. Non, je te jure que non.
1: Non, c'est pas ça.
0: Alors, elle a une particularité. C'est physique. Oui, c'est un record.
4: Ah, la bouche. La plus grosse bouche.
0: Elle a officiellement la plus grande bouche. Féminine, sa bouche mesure 6,52 cm. Alors, je dis comme ça,

0: y compris des canettes de soda, des hamburgers entiers, c'est-à-dire qu'elle va dans des trucs. Moi, j'ai vu une très belle photo d'elle où elle a l'équivalent de 3 cornets de frites McDo dans la bouche. Ça fait des belles photos, c'est élégant. Et tout ce qui est gros et machin, elle le rentre dans sa bouche et ça tient.
1: Ah ouais.
0: Ah, c'est chelou. Ah,
1: c'est
0: si vous y connaissez en poisson, c'est un silure. Vous voyez ce que c'est, le truc avec la grosse
2: masse.
0: C'est ça, c'est ça. C'est ça. Allez, 10h du matin, bonjour. Journaliste, Cédric, on y va, on vient. L'heure des news, dans un instant, il y aura la compile de la fête des pères, puisque c'était hier la fête des papas. J'espère que vous l'avez bien fêté, que vous y avez pensé. Ne bougez pas, on revient tout de suite.
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0: Chaud, oui, mais où pour le record, Cédric Lecor.
4: 27 degrés ce matin à Cholet, à 5h du matin, 42,2 degrés hier après-midi à Château-Meillan, dans le Cher. Les records de température continuent de tomber et c'est loin d'être fini. Le mercure va encore monter d'un cran ce lundi avec plus de 40 degrés attendus dans plein de villes. Je reviens sur la météo dans à peine 2 minutes. Et résultat, 845 écoles et collèges resteront fermés aujourd'hui en raison de cet épisode de canicule exceptionnel. Les cours vont être aménagés dans 1800 autres établissements. Les élèves seront libérés en milieu de journée. Et les oraux du bac prévus cet après-midi sont décalés de quelques jours dans plusieurs académies. Sur les rails, des dizaines de trains intercités seront encore supprimés dans les prochains jours. Des suppressions également ce lundi en Ile-de-France sur plusieurs lignes de Transilien et RER. La SNCF recommande même aux personnes vulnérables d'éviter de prendre le train. Hier après-midi, la dilatation d'un rail a provoqué de grosses perturbations dans l'ouest du pays. Une vague de chaleur qui serait à l'origine de la mort de 3 personnes âgées hier en Gironde, décédées à leur domicile. 13 noyades également recensées depuis samedi soir par la sécurité civile partout en France. Les appels aux services d'urgence ont bondi de 60% rien qu'à Paris. Le gouvernement doit faire un point sur la situation ce lundi lors d'une nouvelle réunion de crise interministérielle. Le gouvernement qui va également se voir remettre aujourd'hui le rapport d'inspection dans l'affaire Liana, près de 3 semaines après la découverte du corps de la jeune fille. Un rapport pour faire la lumière sur les dysfonctionnements de la justice et les possibles erreurs individuelles. Une première étape dans le processus pour trouver un accord de paix au Moyen-Orient. Les États-Unis et l'Iran ont débuté hier en Suisse des pourparlers qui ont débouché sur une feuille de route. Les deux pays se sont donné 60 jours pour trouver un accord définitif. Côté football, après leur victoire 3-1 mardi contre le Sénégal, les Bleus vont affronter ce soir l'Irak pour leur deuxième match de la Coupe du Monde. Mais il faudra veiller tard puisque le premier coup de sifflet sera donné à 23h du côté de Philadelphie. Cette nuit, l'Égypte a battu la Nouvelle-Zélande 3-1. Match nul hier soir pour la Belgique qui, malgré ses nombreuses occasions, n'a pas trouvé de solution face à l'Iran, 0-0. Et puis après une entrée en lice ratée, l'Espagne de son côté a battu hier soir l'Arabie Saoudite 4-0. Et puis la météo, pas de répit donc sur le front de la canicule, des records de température.

0: Oui. Oui.
1: C'est un meuble, t'as une espèce de tuyau qui fait, t'as l'impression que tu vas aspirer je sais pas quoi avec, tu dois passer par ta fenêtre.
2: Oui, c'est ouais. Ça.
1: Qui une fois sur deux dans la nuit tombe, ça fait. Le truc qui tombe dans la nuit et il te réinjecte la chaleur dans ta chambre. Ça fait t'as deux fois plus chaud. Les clips comme ça, portables, les trucs sur roulette, c'est un cauchemar. Je sais que tout le monde essaie d'en acheter, c'est rupture de stock partout.
0: Ouais.
1: Mais c'est un enfer. Ça va, mon Pietro ?
0: Ouais, ça va.
1: Ça va bien, passe un bon week-end.
0: Un bon week-end, j'ai été faire une grosse fête au château de Chantilly.
1: Eh ben, je suis ravi.
0: Très bien.
1: C'était très bien.
0: Ouais.
1: Ah ben, très bien. Mon petit Corentin, la famille.
2: Très bien, tout va bien. Moi, j'ai mixé vendredi, samedi. Ça s'est passé parfaitement bien, il faisait chaud.
1: Voilà.
0: On va envoyer des vidéos à 4h du matin après, mais.
1: Ouais. Je suis pour Corentin. Hein.
2: Exactement.
1: Ma petite soufflette, la famille, les enfants.
3: Bah, c'était ça, oui. On a fait la fête des papas hier, petit brunch, tout ça, voilà.
1: Très bien. Qu'est-ce qu'ils ont offert pour leur papa ?
3: Il a offert. Avec l'école, il a offert une tasse. Avec un mug
0: Hermès
3: qui est dessiné. Et il lui a offert un petit bracelet aussi.
0: Mais du coup, vous avez tout mis à la cave ?
3: Non.
0: Cave ou grenier ?
3: Non,
0: c'est exposé où ?
3: Non, le
0: cave,
3: bracelet...
0: grenier ou déchetterie, généralement.
3: Alors,
0: c'est
3: le mug, c'était avec l'école, le bracelet, c'est aidé par maman.
1: C'est un truc acheté.
3: Oui.
1: C'est maman qui a financé. Et c'est souvent le cas, quand les enfants sont jeunes, c'est les parents qui achètent.
2: Mais il a quand même mis le bracelet au grenier, il a gardé la tasse.
3: Non, il a tout gardé.
1: Non, le pire dans ces trucs-là, c'est quand les mamans et les papas sont séparés et que tu sais que tes enfants doivent faire un cadeau pour la fête des mères et que c'est toi qui le finances.
2: Ouais.
0: Ah bah là non, quand t'es séparé.
1: Bah si, hein.
3: Si, quand
1: bien sûr que si, Pietre, évidemment.
2: Oui. Ah, c'est ce que je fais, moi.
1: Enfin, t'es séparé de ta femme,
3: bah oui.
1: Mais les enfants, ils vont offrir un cadeau, ils n'ont pas d'argent parce qu'ils ont 10 ans.
0: Voilà.
1: Évidemment que c'est toi qui le finances, le cadeau.
0: Un petit bonbon au cyanure pour la fête de maman.
1: soyons honnêtes, à tous les parents qui ont vécu ça nous fait très mal au derche. Mais on le fait. On le fait, parce qu'à un moment donné, les enfants, bien qu'ils offrent un cadeau.
4: T'as un fer à repasser pour maman.
0: Un collier de puce de lit.
1: Un
2: fer à repasser, c'est bien trop cher.
1: Mais bon, on aura la copine de la fête des pères dans un instant, à ne surtout pas rater. Voilà. Alors, j'ai lu ce week-end. Beaucoup d'auditrices et d'auditeurs m'ont envoyé.
0: Ah oui, alors.
1: Une capture d'écran de 2-3 magazines. Il y a eu Le Parisien, etc., qui parlait d'une autre radio, qui parlait d'énergie, qui disait Coé, voilà. Donc,
0: tu te casses apparemment. Voilà.
1: On est d'accord. Tu l'as vu aussi.
0: Bah, bien sûr.
1: La direction d'ici, il l'a vu aussi.
0: Mon badge, j'y passais plus ce matin. Moi,
1: j'ai eu.

0: de choses à faire parce que voilà, c'est que le début du travail. Donc, comme j'aime les gens et j'aime la fidélité, et je ne vous parlerai pas des patrons au-dessus, les Arnaud Lagardère, etc., qui sont des gens de parole, qui sont des gens qui ont dit qu'est-ce qu'on pourrait faire, qu'est-ce qu'on pourrait essayer, qu'est-ce qu'on pourrait voir. Voilà, donc je suis ici, bien ici.
1: Enfin, ça paye un jour quand même. Hein.
0: L'avenir, c'est l'avenir.
2: Ouais, parce que là, bon.
0: C'est pas l'endroit qui paye le mieux.
2: Non.
0: Voilà, ouais, ouais. On va se le dire. À chaque fois qu'on veut demander un euro, bon bah tu sens qu'il faut y aller hein, quand même. Ouais. Et tout ça pour avoir un. Non. Voilà. Un euro quand même. Oui, mais bon voilà. Mais voilà, tout est à un moment donné, il faut avoir la reconnaissance du ventre. Et quand il y a des gens qui ont été là, eh ben c'est normal de rester, faire un gros bout de chemin ensemble. Et voilà donc fin du game.
3: Et Nico, du coup, notre prod-son.
0: Il a donné sa dem, merci Pierre.
3: Dans la merde.
0: Avec tes conneries.
4: Et le problème, c'est qu'il s'est un peu lâché parce qu'il pensait que c'était. Hein, il s'est dit, bah, de toute façon, je m'en fous, je balance tout ce que j'ai sur le cœur.
0: Et voilà.
4: Le rendez-vous a mal tourné, quoi.
0: Et ça te fait rire.
4: Bah, je suis mort de rire.
3: C'est obligé
1: de
3: l'embaucher.
1: Aussi, lui. Mais non, mais si, je crois que j'avais dit que c'était une vanne. Non,
4: non,
2: non.
1: Ah, bah, je lui ai pas dit alors.
0: Allez. Voici la compile de la fête des pères, avec d'abord la chanson du papa qui déballe un cadeau pourri qu'il arrive même pas à identifier.
5: À quoi ça sert?
6: Allez, c'est quoi ça?
0: La chanson du papa qui a pas eu de cadeau en 2025, en 2024, en 2023 non plus. La chanson du gamin qui a encore oublié d'offrir un cadeau à son père.
5: Donne-moi le temps.
0: Ah non, enfin, c'est tous les ans quand même. Hein.
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0: J'en foudrais, moi, d'apprendre ce qu'il faut apprendre. Tiens, la chanson du papa qui a pas eu de cadeau et qui est d'ailleurs un

0: Chloé le matin sur Europe 2 est entourée d'une équipe de journalistes. Non, ça c'est pas vrai.
1: D'animat.
2: Non plus.
1: D'humoriste. Bof.

0: dur là.
1: Là, j'ai un.
2: Quoi, un blanc.
0: Là, t'as un blanc.
1: Un blanc. Voilà. C'est bien. Quand tu mélanges du bleu et du rouge, ça donne du.
0: Blouge.
2: Blouge.
3: C'est bien, blouge.
1: Chez Candy, à la fête de la musique, il est.
2: Bleu.
4: Métal. On est bleu. On est métal. On est bleu, mais des Allemands.
1: Merde. Salut.
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1: Dans un instant, les Allemands, les Allemandes, je vous souhaite bonne fête. À tout de suite.
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2: Il paraît qu'il a fait un concert exceptionnel, une série de concerts exceptionnels.
3: Oui.
2: Et il paraît que le premier soir, il n'a pas dit au revoir. Ça, tous les gens n'ont retenu que ça. C'est vraiment, on est vraiment dans le bad buzz aujourd'hui, ça n'est que ça. Quoi. Le mec, il se fait chier, il fait un concert de 2 heures, c'est nickel. Les gens disaient, oh, il n'a pas dit au revoir.
3: En fait, c'est sur sa chanson, il l'a dit, mais ils n'ont pas entendu les gens. Mais
2: le deuxième soir, il paraît qu'il est revenu, il est machin. Alors, ce qui est mieux que tout, parce que ma belle-fille y était, le deuxième soir, il revient.
4: Et il n'a pas dit bonjour.
2: Ben là, c'est des gens qui sont partis.
4: Ah bon ?
2: Parce qu'en fait, les gens ont cru. Qu'il ne reviendrait pas, donc la lumière s'est éteinte, donc les gens ont commencé à se barrer, et lui est revenu, il a dit bah, je vous en refais une. Mais c'est les gens qui partaient.
3: Il n'y avait plus personne,
2: mais,
3: les gars.
2: Mais on n'est pas un peu con, honnêtement. La première fois, on se plaint qu'il ne dit pas au revoir, et la deuxième fois, il revient, bon non, il

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0: Bah voilà, bah, la radio, on est dans toute la France. Oui. Et on appelait pour souhaiter bonne fête, tout simplement.
2: Bonne fête, Alban.
1: Je vous remercie beaucoup, non, c'est un appel masqué, en général, je ne réponds pas.
0: Ah
1: pas
0: oui, mais c'est vrai, alors c'est vrai qu'on a un appel masqué, c'est vrai.
3: On n'a rien à vous vendre. Hein.
0: Oh, ne vous inquiétez pas, on ne vous vend rien, il n'y a pas de truc SFR, machin, rien du tout.
1: Non, non.
0: Voilà, ça va.
1: Je vous remercie beaucoup et je vous souhaite bonne journée.
0: Vous êtes pressé, Alban?
1: Non.
0: Bah alors.
3: On a une petite chanson.
0: Bah, parce qu'on a une petite chanson pour vous, Alban.
2: Mais il fait quoi?
0: Je vous dérange, vous étiez en train de faire quoi, Alban?

0: 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Bah, aujourd'hui c'est mort. Ouais. Demain, là, je le sens, ça va tomber.
1: Demain.
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0: 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Statue de Messi, alors on est dans quelle ville? On est dans quel coin?
3: En Argentine.
1: Buenos Aires,
0: j'imagine. 26 mètres de haut, elle fait la statue.
1: Ah oui, quand même.
0: Ah, c'est pas rien.
4: Ah oui, c'est pas l'échelle.
0: 26 mètres, moche. J'ai l'impression que c'est fait par un enfant.
3: Même le maillot, il est laid, il n'y a rien qui va.
0: Rien ne va, c'est vraiment, c'est dégueulasse. L'œuvre ne plaît pas à tout le monde, hein, c'est sur les réseaux. Plein d'internautes se sont empressés de la critiquer. Est-ce que je voudrais ton avis?
5: On dirait qu'il fait caca, là.
4: Qu'il fait caca une Coupe du Monde.
5: Sur la journée.
0: On dirait que c'est pas sa tête, surtout, on dirait que c'est une tête qui va n'importe où. Pietro,
4: non, la tête est foirée. Non, il y a
5: tout
4: rien qui va.
3: Non, mais je pense que ils auraient pu le voir avant de la mettre. Quoi.
0: La tête, tu sais, t'as l'impression que la tête, elle a pris le chaud et qu'elle s'est démoulée et que c'est pas, c'est une tête, mais c'est pas lui. On a la statue, je crois. Avec
3: ouais, on a la statue avec nous. Allô.
6: Allô.
3: Oui. Ah oula.
6: Voilà.
3: Ouais.
6: Vous avez en exclu la statue de Messi, qui ressemble plus à Jérémy Larcher, joueur du FC Poitiers. Mais bon.
3: Ouais, on a vu ça. Hein. Comment vous le prenez du coup?
6: Moi, je le prends bien. Ouais. Hein, je deviens connu, je suis moche. Mais connu.
3: Oui,
6: je suis censé rendre hommage à Messi, mais visiblement, même Messi, il s'est pas reconnu. Disons que je suis plus Ménon que Messi.
3: Et du coup, vous allez quand même rester ou ils vont vous enlever
6: Parlez bien fort parce que mon oreille, elle est là.
3: Elle est coupée en deux. Allez, vous allez rester ou ils vont vous enlever?
6: Ah non.

0: poids, les amis. C'est le truc numéro 1.
1: Après, je le comprends, tu rentres.
0: T'es affamé.
1: Ah non, mais il sent bon. Enfin, ils sont bons. Ça sent bon, je veux dire, la cuisine et tout. S'ils se touffent à cuisiner.
0: Pietro, le truc que tu supportes pas chez ta chérie.
2: Moi, c'est nouveau, je m'en suis aperçu hier, c'est qu'on achète des savons parce qu'il n'y a pas de gel douche chez moi, histoire de sauver la planète des cancers et compagnie.
0: Sale, quoi.
2: Ouais. Non, bah non, il n'y a pas de gel douche, mais on se lève avec du savon. Sauf qu'en fait, elle prend à chaque fois.
0: Tu laves avec du savon, t'as pas de gel douche.
2: J'ai pas de gel douche chez moi, c'est la merde, le gel douche, ça ne sert à rien. C'est mon avis, mais.
0: Et les cheveux, tu fais comment?
2: Ah bah si, avec du shampoing.

0: C'est exactement ça.
1: Horrible, ça. C'est horrible, parce qu'après t'achètes, tu les prends, tu sais plus quoi faire.
2: C'est ça, puis ça prend de la place, voilà. Tu jettes pas.
1: D'accord.
2: Vous restez là, dans un instant, je vous envoie en vacances. Vite, dépêchez-vous, appelez-moi.
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2: Salut, vous restez avec nous. Dans un instant, nous allons... qu'est-ce qu'on fera? Alors, on va remballer nos histoires et puis on reviendra tout à l'heure à 15h30 pour vous faire passer une belle journée. Demain matin, le loyer va tomber. Comment fait-on pour gagner un an de loyer? Mastouf.
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4: Je sais plus.
3: Quelle est la seule radio qui paye ton loyer?
4: Ah, pardon,
3: qui vous offre
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2: Mais Mélotte, il a pas le casque, il est en vacances, quoi.
4: J'étais sur la rubrique d'après.
2: C'est un délire, j'étais sur la rubrique d'après. Quelle rubrique d'après? Elle est finie, l'émission?
4: Bah non, il y a le bac à coco.
2: Ah oui, tu parles. Allez, bonjour. Bonjour Johan, bonjour Linda, comment ça va?
5: Ça va bien.
2: Comment ça va, ma petite Linda? Est-ce que ce week-end était bon?
5: Ah, très bon. Très chaud, mais très bon.
2: Eh oui, qu'est-ce que t'as fait de beau?
5: Alors moi j'étais de mariage, donc dans un cadre magnifique. Ouh. Avec tous mes amis, ma famille, mes enfants.
2: C'était formidable. Quoi comme cadre?
5: Dans 60, un 40. Cadre campagnard magnifique. Bon, on était très nombreux, on a eu très bien. Chaud, mais l'apéro était bien.
2: C'est tellement bien d'avoir des petites chemises bleues avec les auréoles en dessous les mecs. Sur la photo, c'est tellement classe. Tu vas choisir qui?
5: Moi, je choisis Coé.
2: Allez, ton petit Coco, il va se mettre en forme. Et nous avons Johan qui choisit qui, mon Johan?
6: Moi, je choisis Vito.
2: Allez, Johan, t'habites où?
6: Moi, j'habite à Mentoux-sur-Cher, c'est en plein Loir-et-Cher, entre Bourges et Blois.
2: Il doit faire chaud, là. Ouais.
6: Il fait très chaud, oui.
2: Allez, on va essayer de t'aider. Il y a un voyage d'une valeur de 1000 euros à gagner, séjour, vacances, Lagrange, c'est ça?
4: Oui.
2: Je ne me sais plus où est le document, mais ça ressemblait à ce que je viens de dire. Et aujourd'hui, il va falloir trouver une fleur ou une plante. Très dur, ça. Quelque chose qui rafraîchit. Quelque chose de mignon. Ça a une bonne odeur, une ville où on s'emmerde. Allez, on y va, c'est parti.
4: Ça y est. La lettre M.
7: Ah, une fleur en M?
3: Si, il y en a.
4: Ah oui, si.
3: Ah ouais.
2: Alors
3: Coucou, il t'en manquait un, deux. Qu'est-ce que tu fous?
2: Ah là là.
3: Qu'est-ce que tu fous?
4: Ça, c'est de l'argument.
2: Impossible. Pas une machine, quand même. Pas, Pépère, il est pas. Il essaie, mais bon. Quoi? Qu'est-ce qui te fait rire, toi?
8: Je sais pas, ça me fait marrer.
2: Allez, on y va.
4: Une fleur ou une plante avec la lettre M?
7: Une plante.
2: Les Magnolias. Les Magnolias.
4: Marguerite.
2: Les Marguerites. Ok. Ça rafraîchit.
4: J'ai rien.
2: Quelque chose de mignon, ouais. Un mignon.
4: Ah oui,
3: c'est mignon,
4: bien
3: mignon,
4: vu.
3: Le
4: ouais.
3: Mignon.
4: Ouais.
3: Non, qu'est-ce que t'as mis? Qu'est-ce que t'as mis?
2: Non.
4: Mais t'en sais rien.
2: J'ai déjà dit non, ça ne marche pas, l'article, on ne le prend pas.
7: Oui,
3: oh.
4: Tant pis. On aurait pu demander à sa chérie.

0: en vacances avec toute la famille, ma petite Linda. Tu vas partir dans le club de ton choix. Tu peux choisir. Tu peux choisir dans une résidence Lagrange. Tu peux choisir la Sanary. Ah. Ah, tu veux plage ou montagne?
1: Super.
0: D'accord.
1: Plutôt la mer.
0: Plutôt la mer. Bah alors, il y a Sanary, il y a Biarritz, très bien. Sainte-Maxime, dans le Var, très bien, Sainte-Maxime. Je fais des gros bisous à mes copains qui nous écoutent là-bas. Cancale, autre ambiance. Autre ambiance. Strasbourg, mais il faut avoir une bonne vue si t'aimes la mer.
1: Oui.
0: Pisser des yeux. Voilà, en tout cas, je te fais un gros bisou. Tu partiras avec la famille,
1: merci,
0: les amis.
1: Gros bisous.
0: Salut, ma belle.
1: Merci,
0: bisous.
1: Merci.
0: Belle journée. Allez, on...

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1: 845 écoles et collèges seront donc fermés aujourd'hui. C'est le titre que vous avez entendu partout ce matin. C'est le ministère de l'Éducation nationale qui l'a dit à cause de la chaleur.
2: Ouais. Ah, moi, je vais chercher mon fils, là.
1: C'est vrai?
2: Ouais. Après, je le fous dans le frigo, je reviens faire l'émission d'après.
3: C'est
2: ouais.
3: ça?
2: Et je le récupère.
1: Non, mais de toute façon, ça, quand c'est pas ça, c'est les trains. Parce que il faudrait qu'on dresse une liste, les gars, je vous l'ai dit, de causes de fermeture d'école. Qu'on puisse anticiper. D'accord? Parce qu'il y a un pont qui arrive, on ferme.
3: Ouais.
1: Ce qui fait trop chaud, on ferme. Ce qui fait trop froid,
4: on ferme.
1: Parce qu'il y a de l'orage,
4: on ferme.
1: Parce qu'il y a des nuages menaçants, on ferme. Parce que la maîtresse, elle a des nuits, donc elle est mal de mauvaise humeur, on ferme.
3: On ferme.
1: Parce qu'il y a une mouche dans la salle de classe, ça fait du bruit,
4: on ferme.
1: Parce qu'il y a des brocolis à la cantine, c'est pas bon,
4: ouais, on ferme.
1: Parce que c'est vendredi et que ça fait trois syllabes, vendredi, on ferme. Et ben nous, on réouvre tout à l'heure à 15h30. Bisous, bonne journée sur Europe 2. Ciao.
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1: Allez, Damiano David sur Europe 2, il y aura Imani après ou pas? Il n'y a pas Imani?
3: Non, pas sûr.
1: D'accord, il y aura peut-être Taylor Swift, il y aura peut-être Miles Smith.
3: Oui.
1: Voilà, bienvenue dans la programmation pas sûre d'Europe 2.
3: Rihanna.
1: Voilà, restez là, il y aura peut-être des... ça va être énorme, c'est Europe 2 tout de suite.

Europe 2, bienvenue, c'est Julien Fruité. Bonjour à tous. Alors, jour de match pour l'équipe de France de foot à la Coupe du Monde. On est chaud. Franchement, on est chaud. Ce soir, France-Irak, c'est à 23h. On va se coucher tard, mais c'est pas grave. Allez, les Bleus. On écoute Rihanna sur Europe 2. Rihanna, juste d'ailleurs, Taylor Swift avec Opalite sur Europe 2, Pop Radio.

Europe 2 à 11h25, lendemain de la fête de la musique. Et bah oui, c'est compliqué. Et bah on a plus 20 ans, les gars. Bah ouais, attends, on a voulu faire les foufous un dimanche soir. On le paye, c'est comme ça. Bah voilà, la punition. Allez, bon courage. On écoute Bébé Rexha, précis, sur Europe 2.

0: Ah ouais, ça on aime bien, un classique pop Europe de la superstar Katy Perry avec Last Friday Night. 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Voilà. Bon, là, je vais vous jouer la playlist Pop Europe 2 pendant 30 minutes non-stop. Il y a Alex Warren qui arrive, les Maroon 5 et Martin Garrix avec Ed Sheeran sur Europe 2.
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2, c'est pour très très bientôt, peut-être demain matin si possible. 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Puis Martin Garrix avec Ed Sheeran, Repeat It. C'est la playlist pop Europe 2 pendant 30 minutes non-stop.

Bon, notre seule préoccupation là, c'est de savoir si le melon sera bon. Parce que quand on a envie d'un melon bien frais, qu'on l'ouvre et qu'il est dégueu, oh là là. Donc on croise les doigts. La playlist Pop Europe 2 pendant 30 minutes non-stop avec ça jamais déçu. On écoute Teddy Swims, Pink et Angèle après les infos. Bienvenue sur Europe 2.

À cette chaleur étouffante qui touche le pays depuis près d'une semaine, monte donc encore d'un cran ce lundi à 49 départements, à 35 millions de Français placés en rouge par Météo France. Résultat, les autorités ont décidé de fermer 845 écoles et collèges aujourd'hui. Les élèves de 1800 autres établissements sont libérés cet après-midi, puis des sessions du grand oral du bac sont reportées dans 5 académies. Les quelques 5000 élèves concernés vont recevoir une nouvelle convocation. Autre conséquence de ces fortes chaleurs, 13 personnes sont mortes par noyade ce week-end en France, dont 10 rien que pour la journée d'hier. Bilan alarmant dressé ce matin par la sécurité civile. Parmi les victimes, une enfant de 13 ans hier soir qui se baignait dans la Seine en région parisienne. Les autorités exhortent la population à se baigner dans des lieux surveillés. Des perturbations sur les rails. Plus de 70 intercités sont annulées en prévention de panne de leur climatisation. En Ile-de-France, des trains sont supprimés sur les lignes de RER et du Transilien. La présidente de la région, Valérie Pécresse, recommande aux voyageurs de ne pas se déplacer, de privilégier le télétravail. De son côté, la SNCF recommande également aux personnes vulnérables d'éviter de prendre le train et de décaler leur voyage. Tous ces sujets seront d'ailleurs au cœur d'une nouvelle réunion interministérielle de crise prévue ce soir à 18h à Matignon. Dans le reste de l'actualité, plus de 240 personnes interpellées en France hier soir lors de la fête de la musique, dont 148 rien qu'à Paris. Bilan provisoire du ministère de l'Intérieur. Aucun débordement majeur n'a été recensé selon Place Beauvau. Près de 5000 policiers et gendarmes avaient été déployés dans la capitale. Les 16e de finale en point de mire. La France joue ce soir son deuxième match du mondial, un match face à l'Irak. Le coup d'envoi sera donné à 23h à Philadelphie. Un succès des Bleus serait synonyme de qualification. Auparavant, l'Argentine va affronter l'Autriche à 19h. Et puis direction à l'hippodrome de Paris-Longchamp pour Solidaise. Le festival porté par Solidarité Sida est attendu vendredi, samedi et dimanche. Pensez comme un lieu

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0: Europe 2, midi 34, surprise pour vous.
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0: Jolie surprise. Voilà Michael Jackson, le King, Smooth Criminal. Oh là là, que ça fait du bien ça. Bon, j'ai le clip en tête évidemment, le clip que j'ai dû voir à peu près 4 milliards de fois, ambiance des années 30 aux États-Unis dans le meilleur des gangsters. Je regardais ça quand j'étais petit, après je me prenais pour un gangster à la maison. Michael Jackson sur Europe 2.

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0: 13h, on paierait très très cher pour aller se baigner là. Franchement, ah oui, on a tous envie de fraîcheur évidemment. Alors sur les côtes de la Manche, vous trouverez une eau à 17-18 degrés, mais attention tout de même à l'indice UV qui sera de 8 jusque dans le sud-ouest où l'Atlantique s'affiche à 22-23 degrés à Mimizan et à Biarritz. Même température dans l'eau du côté de la Méditerranée, avec un air extérieur bien plus respirable. Vous aurez 32 degrés à Nice et 29 à Sainte-Marie-de-la-Mer.
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0: Allez, bienvenue sur Europe 2, c'est Julien Fruité. Je vous joue la playlist Pop Europe 2 pendant 30 minutes non-stop avec tout ce que vous aimez, hein, vraiment tout. Le duo D6 Théodora, par exemple, Mélodrama, Katy Perry et puis Taylor Swift sur Europe 2.

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0: Europe 2, le lundi, il faut s'accrocher, c'est dur, hein, franchement. Alors ça, ça va vous faire du bien, ça.
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0: Un morceau de Britney, ça fait toujours du bien. Toujours, toujours, c'est vrai. Hein, bah ouais. Bonus Pop Europe 2, alors on met plus fort.

0: Europe, deux jours de match. Ce soir, la France pour la Coupe du Monde de foot. France-Irak, 23h. Bon, ça, c'est relou, 23h, ça fait tard. Mais bon, au moins, voilà, on aura une bonne excuse pour arriver au boulot fatigué demain. Voilà. Allez, pronostic. Allez, je me mouille. 4-0 pour la bleue. Voilà, 4-0 pour la France. On verra ça ce soir. Je vous mets la playlist Pop Europe de pendant 30 minutes non-stop. Alex Warren au programme. Tons and I, Marine ou encore Florida avant 14h sur Europe 2.
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Voici Marine sur Europe 2.

Europe 2, 14h11. Bah, je suis désolé. C'est vrai qu'on essaie tous de se motiver là pour travailler, de pas penser aux vacances. Et bim, ce genre de morceau sur Europe 2, je suis navré. Franchement, bah, du coup, on va se commander un maillot de bain là. On écoute Eugène avec Solto, Jamaican sur Europe 2.

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Europe 2 à tester, j'ai vu ça sur les réseaux, je sais pas ce que ça vaut. Hein. Mais ce soir, avant d'aller au lit, vous mettez votre oreiller quelques minutes au congélateur. Je sais pas si c'est une bonne idée, on va tester, pourquoi pas, on verra bien. Voilà, Ed Sheeran sur Europe 2.

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0: Est-ce qu'on serait pas un bonus Pop Europe 2 là,
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0: Très bonne idée.
2: En plus, Gillo.
0: Oh ouais, la superstar Jennifer Lopez. Et cette chanson dans laquelle elle aborde l'amour, la confiance en soi et la séduction. On écoute Kate Wright sur Europe 2 Pop Radio.

0: Ah, vous faites tellement bien de l'écouter en 2. Je vous ai préparé tout ce que vous aimez là dans la prochaine demi-heure. Vous allez vous régaler avec la playlist Pop Europe 2 pendant 30 minutes non-stop. Alors Teddy Swims sera de la partie, Jamelia Superstar, ça on adore, ou encore Angèle. 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

0: 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Bah du coup, on regarde ensemble ce qui se passe sur les plages, sur les côtes de la Manche. L'eau est à 17-18 degrés actuellement, mais attention quand même à l'indice UV qui sera de 8. Voilà, 8 en ce moment, et jusque dans le sud-ouest où l'Atlantique s'affiche à 22-23 degrés à Mimizan et à Anglette. Même température en Méditerranée, mais c'est quand même un peu plus respirable. 32 degrés à Nice et 29 à Sainte-Marie-de-la-Mer. Bienvenue sur Europe 2.
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0: Allez, bienvenue sur Europe 2, 15h30, c'est Coé. D'ici là, la playlist Pop Europe 2 pendant 30 minutes non-stop avec Alex Warren

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0: si c'est vrai, toute l'équipe est là pour vous souhaiter une bonne journée. Nous sommes là, de toute façon, vous le savez, tous les jours, entre 15h30 et 18h. Nouvelle émission, nouvelle rigolade, nouveau cadeau. Peut-être 1000 euros à gagner pour vous tout à l'heure. Peut-être, aujourd'hui, la possibilité de choper les places pour Bad Bunny. Le principe est simple, c'est le chanteur latino que tout le monde a envie d'aller voir. Il y a des places nulle part, nous avons les places, nous avons l'hébergement. En hôtel 4 étoiles, nous avons les transports. J'ai ici... Quoi, c'est pas éclairé?
1: Je comprends pas.
0: C'était éclairé tout à l'heure, c'est éteint. J'ai à côté de moi un très très beau... C'était très bien éclairé tout à l'heure. Qu'est-ce qu'il y a?
2: C'était éteint tout simplement.

0: Vous parlerez des infos du matin, ne pas retenir un drame, une dame qui a tué son mari. Drame absolu, je vous expliquerai la façon. Ça par contre, ça ne s'invente pas. On en reviendra sur la fête de la musique. Vous me direz si vous êtes amusé là-dessus. Et ce qui vous saoule en ce moment, vous nous le direz avant 16h. Faisons un bisou à Stéphane. Qui est, alors ça peut être un auditeur ou une auditrice, Stéphane. Ça peut être les deux. Hein. Stéphane ?
1: C'est un auditeur.
0: Ah,
1: oui.
0: Ça peut être les deux. Ça va mon grand ? T'es en forme ?
1: Ça va et vous ?
0: Pourquoi tes parents, ils t'ont mis Stéphane avec un F ?
2: Ah ouais,
3: à l'espagnol.
1: Avec un F, je pense que c'est Mel qui a mis Stéphane avec un F.
0: Ok, c'est PH. Bon bah c'est la nôtre, tu sais nous.
4: La portugaise.
0: Ouais, si c'est la pote. Oh. Tu sais, elle fait pas.
1: Elle est gentille, Mel. On y fait un gros bisou.
2: Bah oui,
1: c'est un bisou à toute l'équipe. Gros bisou à Stouff, Pietre, Corentin.
2: Salut.
1: Et gros bisou à emploi fictif aussi à Tony.
3: Emploi fictif.
0: Emploi fictif.
2: J'aime pas ça. C'est mon deuxième nom de famille.
0: Mais c'est fou, monsieur fictif.
2: Monsieur fictif.
0: Tu fais quoi, toi, mon petit Stéphane, dans la vie ?
1: Et moi, je suis chauffeur routier.
0: Fais-moi, raconte-moi, Stéphane, la température qu'il fait à Toulouse en ce moment. Je suis sûr que c'est pas pire que Bordeaux.
1: Fait...
0: C'est
1: pas... Attention, il fait 41 degrés à l'ombre. Hein.
0: Ah, quand même.
3: Ah ouais. Oui. Il y a un Z à Toulouse.
1: Ouais, Toulouse.
0: Ah bah, c'est Mel, on lui pardonne, hein, tu sais. Stéphane, en tout cas, je te fais un gros bisou, mon pote.
1: Mais moi aussi, je vous fais un gros bisou, je vous adore, je vous suis depuis toujours. D'ailleurs, ce serait même de faire une petite... une rubrique à la fin de l'année pour élire le meilleur auditeur, celui qui connaît le plus.
0: Tu veux que je te dise, ça serait bien, mais j'ai peur que ça en vexe certains qui se disent mais pourquoi lui, pas moi. Mais t'as raison.
1: Ah oui.
0: T'as raison, vrai. Le plus fan. Mais qui est donc le plus fan ? On va peut-être faire une petite sélection. T'as raison, ça. Je te
1: Parce
0: fais un
1: que
0: gros
1: j'ai
0: bisou.
1: J'ai pas manqué une seule émission depuis le début.
0: Mais non. Sérieux ?
1: Ah oui. Oui, oui, oui.
0: Oh, bon, alors ça fait plaisir. En tout cas, je t'embrasse et je te souhaite un bon lundi, mon pote.
1: Mais moi, je vous embrasse. Je fais un bisou. Je peux faire un bisou ?
0: Évidemment.
1: Alors je fais un bisou à ma chérie Adeline, c'est ton anniversaire dans une semaine, donc voilà, je l'embrasserai fort.
0: On lui souhaitera dans une semaine.
1: Et un bisou à mes enfants, Gianni et Cassis.
0: Bah gros bisou, Cassis.
3: Cassis,
0: c'est Cassis. Ce qu'il dit, Cassis. C'est ce qu'il dit, Cassis. Ah ça doit être drôle ça dans la chambre. Cassis, viens prendre tes affaires, c'est ce qu'il dit, Cassis. Salut mon pote, je t'embrasse, gros bisous.
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2: Les infos qu'il fallait retenir de cette journée.
3: Oui, très loin.
2: Excusez-moi, il y avait une phrase avec du grand Schtroumpf. Prévenez pas surtout, hein. Prévenez pas quand il y a des trucs à la fin. Dans un instant, nous reviendrons sur la fête de la musique. Vous me direz si vous aimez, si vous n'aimez pas, si vous avez vu des gens bluffants, si vous avez vu beaucoup de gens dans la rue, si ça a été un bide à côté de chez vous. Vous me dites tout ça, ce qui saoule nos auditeurs, mais ce qu'il fallait retenir de l'actu du jour. Bon, ce soir, 23h en direct oui. De Philadelphie. Ousmane va marquer, Ousmane va marquer, Ousmane va marquer, oh, Ousmane va marquer.
4: Ce serait bien.
2: Il y a plutôt intérêt, on a fait la chanson.
4: Ouais.
2: Il y a plutôt. Il joue ce soir, non ?
4: Ben oui.
2: Bon,
4: oui,
2: en tout
4: oui,
2: cas, ce soir, France-Irak, 23h. Autant vous dire que je ne vais pas me lever en direct du fromage blanc. De Philadelphie là, donc vous direz 23h, c'est tard les gars.
4: Ah bah pour nous, nous qui faisons le matin, c'est même pas la peine.
2: Quand on se disait ce matin avec Piet, on disait 23h, le football pour moi c'est comme le sexe, c'est, je dirais jamais 90 minutes, je te fais 10 minutes max.
4: Ouais.
2: Et encore, je fais la pause fraîcheur entre les deux. Je m'arrête une minute et ma chérie a fait qu'est-ce que tu veux, mais je vais prendre ça, éventuellement.
5: Ça va, ça aurait pu être un changement, c'est pire.
4: Imagine. Je fais rentrer Dembélé.
2: Bah y a un mec qui rentre avec un panneau, je fais je sors, il dit oui. C'est Dembélé qui rentre, mais bon, il continue. Et il fallait retenir Wendy Thomas, une Américaine qui a été condamnée à 30 ans de prison pour meurtre de son petit ami.
4: Wow.
2: Jusque-là, on est dans le fait divers banal, vous allez me dire.
4: Ouais.
2: Non, c'est la façon, pourquoi elle l'a tué et comment elle l'a tué. Elle pèse 130 kilos, cette dame. C'est une particularité qu'il ne faut pas oublier. Pourquoi ?
4: D'accord.
2: Parce que à un moment donné, ils se disputent sur le canapé pour décider du programme télé.
4: Mmh. Mmh. Ça arrive. C'est pas une cause de meurtre. Mais...
2: De là à vouloir buter ton mari. Bon, ouais. Mais là, elle se lève. Elle prend son élan.
5: C'est cette phrase-là. Elle prend son élan.
2: Elle se jette sur son conjoint.
4: Voilà.
2: Et elle l'a étouffé sous son corps. Le mec en est mort.
5: Vraiment, tu la vois prendre de l'élan et tu te dis.
6: Non, mais je veux pas dire.
2: Simplement deux.
6: Non, mais toréador. Même si elle prend son élan, il a le temps de se lever du canapé, de faire le tour de la maison et de revenir. Non, quand tu fais 140 kilos, tu te déplaces pas comme
2: si,
6: ça, les gars.
2: Peut-être que je pense qu'il y a dû y avoir quelque chose. Bah, le gars, il a pas bougé.
6: Ou elle a trébuché.
2: Ouais, le gars, il a pas bougé.
4: Il s'est pas dit, elle va sauter par-dessus, parce que c'est pas possible.
2: Non. Il a été étouffé. Il paraît qu'ils ont refaxé son corps à la famille. Et il est passé en format A4, tout à l'heure.

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9: Hier, c'était la fête de la musique. 35 départements étaient en vigilance rouge et un arrêté prévoyait d'interdire la consommation d'alcool sur la voie publique. Ça, quand j'ai vu ça, je me suis dit, c'est super, mais ça ne marchera jamais. Tu peux pas dire à des bars qui ont souffert des fois dans des régions où il n'a pas fait beau, où cette fois-ci il va y avoir un monde fou devant leur rue, leur dire, hé, l'alcool, Orangina pour tout le monde.
10: Exactement.
9: Tu peux limiter. Tu peux faire attention,
10: peux empêcher.
9: Mais les bars, tu vas pas leur dire, écoutez, c'est votre gagne-pain. Ça arrive 2-3 fois dans l'année, ça, une finale de Coupe du Monde, un petit 15 août, un petit 14 juillet, enfin, ça arrive pas tout le temps.
10: Ben, regarde les Jeux Olympiques, les pauvres. À Paris, ça a été une catastrophe.
9: Il y avait pas d'alcool du tout.
10: Non, mais il y avait rien
9: au
10: du
9: niveau
10: tout.
9: Du tourisme, mais résultat, c'était clean dans les rues. Résultat, il y avait pas de baston. Résultat, c'était
10: sûr.
9: Tous les touristes qui sont venus à Paris pendant les JO, ils ont vu une ville qui n'existe pas dans la vraie vie. Ont vu la ville d'Emiline Paris.
10: C'est ça.
9: C'est propre.
11: C'est en vrai.
9: C'est incroyable. Elle existe donc en vrai comme d'Emiline Paris. Là, alors vous allez entendre tout de suite.

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1: Le sang de vous voir, vraiment.
2: Merci, monsieur Lopez. Mais je voudrais quand même dire, c'est pas vrai, nous sommes toujours nickel, nous avons toujours une bonne petite odeur. Nous, on est un petit parfum de rétroviseur. Vous voyez, on sent toujours bon.
4: Ouais. On veux dire qu'on est un petit sapin là, ouais.
5: Ouais, pas celui qu'on vient d'ouvrir, hein, celui qui est là depuis 2 ou 3 ans, qui a pris quelques étés en plein soleil.
2: Je vais vous raconter un truc sur les requins. Je sais ce que vous vous dites. Vous habitez Limoges, les requins ça vous concerne pas.
5: Non.
2: Peut-être. Mais je vais vous raconter un truc sur les requins dans un

0: C'est ce que vous dites. Vous habitez Limoges, les requins, ça vous concerne pas.
1: Non.
0: Peut-être. Mais je vais vous raconter un truc sur les requins dans un instant que vous pourrez ressortir. Et puis, vous allez pouvoir jouer. Vous allez pouvoir jouer avec moi et tenter d'ouvrir le coffre-fort pour choper les places, le trajet. C'est-à-dire, peu importe l'endroit où vous êtes en France...

0: complet en plus. Hein.
1: Qui est complet, il n'y a plus de place, c'est parti en quelques minutes. Pour ça, vous devez me trouver le code. Code à 4 chiffres. Vous envoyez Bad Bunny aux autres, au 7-12-13. Je vais vous aider.
2: Bad Bunny.
1: Dans un instant, je vous donnerai le premier chiffre du code. Parce que Coco, il est bon.
2: Il est bon.
1: Coco, il veut que vous gagniez. Moi, je veux que vous alliez au concert. Donc, je vous donnerai le premier chiffre, parce que sinon, dans 6 mois, on y est encore. Et le concert, il sera passé. Ce qui est quand même con. Enfin, bravo, t'as trouvé le code, mais c'était il y a 3 mois. Nous aurons à ça dans un instant. Restez avec moi à 16h pile. Je vous donne le code, le premier chiffre du code à 4 chiffres. Qu'est-ce qui vous saoule en ce moment? Il y a un truc qui saoule quelqu'un dans l'équipe? Oui,
2: le code là, que j'arrive pas à ouvrir. Là.
1: Oui, non, rien.
3: La chaleur, grosso modo.
1: Oui, monsieur Tony.
2: Et les gens qui se lavent pas et qui puent.
1: Oui, bah avec la chaleur, ça ne s'arrange pas. Hein.
2: Eh ouais, ça, c'est
1: d'accord.
2: Un gros souci.
1: Quelqu'un qui sent pas bon, la chaleur tout de suite vient décupler ses facultés olfactives.
3: Mais c'est marrant comme ils s'en foutent, les gens, ou alors ils le se sentent pas.
1: Non, je pense que les gens qui sentent. Honnêtement, je pense que le nez, il est
3: flingué.
2: Anesthésie, ouais.
1: Flingué. Non,
2: il est habitué, c'est comme quand tu te parfumes, tu sens plus le parfum.
1: Je suis d'accord. Prenons Jennifer. Bonjour, ma petite Jennifer. Comment ça va? Bienvenue sur Europe 2.
4: Coucou, salut. Ben, ça va super.
1: Ça va, Jennifer. T'as fait quoi ce week-end?
4: Ce week-end, j'ai fait quoi? Petite sortie. Il y avait la marche des fiertés avec ma fille, donc on est parti là-bas. On a défilé, on était contents.
1: C'était habillé. La marche des fiertés, c'est le LGBT, c'est ça? C'est la marche.
4: Exactement, ouais, j'avais envie. J'ai dit, mais il faisait chaud, Mais voilà.
1: Ouais. Non, mais c'est bien. C'était dans quelle ville?
4: Grenoble.
1: Très bien.
4: J'ai vu 6500 personnes. Elle était toute contente d'avoir participé à une marche comme ça.
1: Il y avait une bonne ambiance?
4: Ouais, c'est génial avec les DJ et tout, moi je me suis régalé.
3: Est-ce qu'il doit faire chaud, ça fait partie de ses villes.
1: Oui.
4: J'ai déjà 26 ce matin là, quand je suis partie emmener à l'école, alors là je te dis pas
2: ça va, heureusement il y a la mer là-bas.
4: Heureusement.
1: Mais un jour ils vont l'installer. Ils se sont dit ce serait mieux avec. Qu'est-ce qui te saoule, ma petite Jennifer?
4: Écoute, ce qui me saoule, et c'est ce qui va arriver dans quelques jours, mes enfants vont être en vacances, il va falloir que je les emmène avec moi aux courses, parce qu'évidemment, ils ne me lâcheront pas la grappe, mais ils vont me ruiner. Je les connais, ils vont vouloir tout dans les magasins.
3: Il ne faut pas les emmener en courses, les enfants.
1: Mais elle ne peut pas faire autrement.
4: Alors si.

0: Et voilà, voilà.
1: Wow. Il va te remplir le caddie de conneries, là.
2: Moi, quand j'étais gamin, je courais pas pour suivre ma mère. Hein. Elle me disait, je vais faire les courses. Je lui disais, ramène-moi un Kinder Surprise, mais je courais pas derrière pour.
0: Les miens, ils sont. Et en plus, il faut que je les attende, qu'ils se préparent. Alors, attends, encore un quart d'heure. Tu sais, t'attends, tu poirotes.
2: Jennifer, tu sais que j'adore fermer les courses et tu sais que j'adore les hypermarchés et les supermarchés. J'adore ça.
3: Moi aussi.
2: Et c'est pas une blague. Souviens-toi, ouais, comme moi, je fais les courses.
3: Je suis content d'aller faire les courses.
2: J'ai ma liste et je passe dans les trucs. Et comme j'ai peur de manquer, s'il faut acheter du PQ, j'achète pas 5 rouleaux, j'achète 15 rouleaux.

0: bien au milieu du passage pour qu'il repasse et qu'il voit qu'il faut le mettre dans la panière et pas à côté.
1: Et bah il ne repasse toujours pas.
2: Bah moi, je vais vous dire un truc. Vous lui en parlerez quand elle viendra jeudi à Nat. Entre Nat et moi, d'après vous, qui laisse traîner la petite culotte ou les caleçons?
1: Ah bah tu viens de me dire,
2: c'est Nat.
3: Ta belle-fille, elle laisse traîner.
2: Nat, dans la salle de bain, il y a culotte, elle traîne, machin et tout. Alors que moi, je jette tout dans la panière.
4: Il repasse son caleçon avant de le mettre à la panière.
2: Non, parce que moi, j'adore les t-shirts, les machins. À chaque fois, j'ai l'impression de faire un dunk, tu sais, comme au basket.
3: Ah oui.
2: Et chaque fois, je mets dedans. Je mets jamais. Et elle, c'est par terre.
5: Ah, ça se trouve, elle fait comme toi, mais elle est nulle au basket.
2: Ça va, les striptease de Kim Basinger, ça va 3 secondes. À un moment, ok, je veux bien prendre une culotte sur la tête, mais le reste du temps, vise le panier.
3: Ouais, peut-être qu'elle veut t'énerver un peu, laisser traîner.
4: T'es moustillé.
2: Tu parles, je suis très émoustillé, ça se voit, non? Bisous, Audrey, je t'embrasse fort, ma belle.
0: Bisous à tout le monde.
2: Bisous, on embrasse ton chéri aussi. Il s'est pas visé. 16h. Réglage de la montre, dans un instant, une info incroyable sur les requins. Vous pourrez en reparler ce soir avec les amis et le jeu des 1000 boules pour gagner jusqu'à 1000 euros. Envoyez Coé au 7-12-13, les news tout de suite.
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2: Les news, c'est Jérémy Desiderati sur Europe 2. Salut Jérémy.
8: Salut Coé, bonjour à tous. Dans la lancée du week-end, le pays étouffe en ce lundi après-midi. 49 départements sont en vigilance rouge, canicule, 40 autres sont en alerte orange. Des pointes à 41 degrés ont été enregistrées en début d'après-midi dans les Pyrénées-Atlantiques, les Landes ou les Deux-Sèvres. Une centaine de records mensuels ont déjà été battus. Pas de répit non plus. Le

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4: C'est Europe 2 que vous écoutez. Merci de nous avoir choisis tous les jours. Nous sommes là entre 15h30 et 18h. Tous les jours, c'est de la rigolade. Pietre, enlève ses lunettes, s'il te plaît, tu es ridicule. Merci.
5: Mais non, je suis beau gosse.
4: Non, tu enlèves. Tu n'es pas beau gosse.
5: Ça fait Mark Ronson.
4: Ça fait rien du tout. Ça fait un gars bourré qui sort de boîte en journée, mais rien du tout. Lui dites pas que ça fait Mark Ronson.
6: Non, le mec dans Jackass, Johnny Knoxville.
5: Aussi.
7: Tu vois, t'es
5: jaloux, en fait.
8: C'est à qui ces lunettes?
4: Gilbert Montagnier. Il va lui rendre parce que Gilbert, pour l'instant, il.
7: Ça monte,
8: sont belles.
4: Rends-moi mes lunettes! Ah, non, c'est impossible. Nous avons. Tu le fais mal en plus. Incroyable. Essayer de faire Gilbert Montagny, il n'y a rien qui va. Pietro est en forme, Stouff est en forme, Corentin est là aujourd'hui, il a passé un bon week-end, il a travaillé tout le week-end. Mon petit tonton, il est là aussi, Vito réalise cette émission. Et nous sommes là tous les jours pour vous souhaiter une belle journée. Nous aurons pour la première fois tout à l'heure, nous allons lancer le code de Bad Bunny. Je vais vous donner le premier chiffre du code à quatre chiffres. Pour ce code à quatre chiffres, dès que vous passerez à l'antenne, vous tenterez un code, je le mets. Si c'est pas bon, je vous dirai ce qu'il faut garder, ce qu'il faut enlever. Il y a à gagner les places pour deux, pour le unique concert de... Un ou deux concerts?
8: Il y a deux concerts.
9: Deux concerts, le 4.
4: Vous gagnez un concert.
8: Le 4.
4: Vous avez le transport, vous avez l'hôtel 4 étoiles pour deux. Le premier chiffre est le 6.
6: Oh, j'en étais sûr, je voulais le dire.
9: Arrête.
6: Parce que mon code à 4 chiffres, il commençait par ça, moi, si tu me demandes.
8: C'est quoi ton code à 4 chiffres, toi?
6: 69.
8: C'est la date de naissance de
6: rien du tout.
4: Ah oui. Qu'est-ce que tu fais?
9: Elle essaye le code de Pietre.
4: Tu vas pas ici, 69. Regarde, il bip tout seul. Regarde, il a écrit arrête ta connerie, Pietre.
6: Pam, vert. Qu'est-ce qu'on fait?
9: Ah, tu m'invites?
4: Il a des soucis, ce truc, hein. Je vous le dis depuis tout à l'heure, il a des soucis quand même. Là, il veut plus. Là, il veut plus. Il marche une fois. C'est-à-dire, tu te trompes, il se. Bon, allez, on verra ça dans un instant. On va essayer de le réparer, ça ferait plaisir à tout le monde. Je vous offrirai des places dans un. Je vous partirai aussi, peut-être avec le jeu des 1000 boules pour gagner jusqu'à 1000 euros. Il y a cette info qui est tombée ce matin et je vous la donne sur Europe 2. On écoutera quoi, Vito, dans un instant?
6: Angèle et Justice.

0: qu'est-ce qui te rend heureux dans la vie?
1: La musique ou regarder le foot?
0: Bah voilà, regarder le foot, la musique, dormir, un canapé, glander, fumer de la drogue, comme tous les jeunes.
2: Non, oui, avec les copains aussi, mais non, sinon dormir c'est.
0: Qu'est-ce qui te fait plaisir, toi?
3: Moi, pour me remonter le moral, je regarde des photos de moi avant que j'ai l'espèce de calvitie ici, là.
4: Ah, c'était bien.
3: J'avais des cheveux partout et tout, c'était bien.
0: En théorie, ça devrait être plombé.
4: Un bon plat de pâtes. La bouffe, ça me remonte le moral.
0: Ça remonte ta balance aussi, non?
4: Ça remonte la balance, mais c'est réconfortant en fait. Un truc bien, tu vois, spaghetti bolo ou bien gras, tu vois.
5: Je me rends compte que je bouffe souvent, moi, quand même. Ça se voit, quoi.
0: En petit corps, en petit vito.
6: Moi, je regarde des vidéos de toi.
5: Les hémorroïdes sur la langue.
0: Jaloux.
4: Je suis trop mec.
0: T'es pas jaloux? Moi, je sais ce qui me remonte le moral, de regarder des vieux films des années 70-80. Vieux de Funès.
7: C'est l'inverse.
0: Non, pareil. Non, ça me remonte
7: noir et blanc.
0: Non, parce que ça te ramène à quand t'étais gamin, quand tu regardais les deux Funès avec tes parents, dans la famille. Ils sont tous morts, les gens qui sont à l'écran, toi t'es encore en vie. tu regardes une forme de France de l'époque qui était plutôt sympa, où on ne braquait pas à la sortie, on ne piquait pas ta montre. Enfin, il y avait d'autres problèmes. Mais tu regardes une espèce un peu de France de carte postale et tu te dis, et ben, vous savez quoi? Ça me remonte le moral. Tu réfléchis pas, t'as déjà vu le film 100 fois, tu t'endors un peu devant. Il y a pas il est mon vélo, tu vois, il y a pas un suspense de dingue. Donc le Yukun Kun, tu sais depuis le début où il est, enfin voilà. Mais ça me remonte le moral,
6: c'est réconfortant.
0: Voilà, il y a la raison, plus un plat de pâtes et voilà.
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0: Le jeu des 1000 boules dans un instant, nous allons accueillir Audrey, Jonathan et Alex. Ils vont pouvoir jouer avec nous, ils vont donner un montant. Celui qui donne le montant le plus bas, c'est un jeu extrêmement vicieux, sans s'être coordonné avec les autres. Je lui fais le chèque dans la foulée et je lui envoie.

0: Ah bah ouais, donc tu sens rien du tout.
1: Ah si, je sens que je vais décider que je vais le faire.
0: Ah,
2: voilà. À deux doigts de craquer quoi.
1: Je suis à deux doigts de dire allez qu'on en finisse. Oui moi aussi oui. 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Pour l'instant, pour le jeu des 1000 boules, j'ai oh là là, ça y est, tous les prénoms que vous m'avez donnés. Alors tout a changé. En fait, ça sert à rien de me mettre une liste avec des prénoms. Il y en a plus. Là, regarde, j'en ai 50 là. Là maintenant, j'ai Jonathan, Audrey, Alex. Je sais même pas si c'est les prénoms que j'ai donnés tout à l'heure.
3: C'est ça?
1: Non, je suis pas sûr. Bah là, j'ai Camille, Céline, Valina, Sabine, Margot. Non, je suis peut-être trompé. Non, je suis peut-être allé un peu loin.
4: Ouais.
1: Voilà. C'est le jeu d'après. Audrey, Jonathan, Alex. Ça va, Audrey?
5: Oui, merci.
1: Coucou ma petite Audrey. Elle fait quoi, Audrey?
5: Je suis vendeuse.
1: Jonathan, un Jonathan intelligent, il est chauffeur poids lourd. On lui fait un gros bisou. On embrasse tous les chauffeurs poids lourds qui sont nombreux à écouter l'émission. Salut mon Jonathan.
6: Salut mon Koé, ça va bien?
1: Ça va très bien.
6: Je suis dans mon Transat, tu vois, au camping.
1: Ah, c'est beau, t'es à quel endroit? T'es à quel endroit?
6: J'entendais parler des gens qui faisaient rien et qui bouffaient beaucoup, donc c'est un peu mon cas.
1: Mais t'as raison, mais prends-toi un peu de vacances, fais-toi du bien. T'es dans quel coin de France?
6: Alors moi j'habite à Morlaix dans le Finistère et là on n'est pas parti loin, on est à l'Antique, près de Binic dans le 22, dans les Côtes d'Armor.
1: Toi tu pars en vacances à 20 km de chez toi, il aime le dépaysement.
6: C'est ça, c'est ça.
1: Alex,
6: c'est ça.
1: À Bourg-en-Brest, technicien de maintenance, il va bien Alex?
7: Eh ben super, enchanté de t'avoir. Salut.

0: Ah, là, tu le sens à son intonation de voix qu'il est tranquille.
1: Voilà, bah, il a gagné, sauf si Alex
2: a donné. Mon week-end, les gars.
1: Bah, bien sûr, mais sauf qu'Alex a donné combien?
3: Ben, j'ai donné 310.
4: C'est pour Alex.
0: Allez,
4: Alex, 310 euros, je te fais le chèque, ça part directement chez toi, mon petit technicien de maintenance. Bidou, bidou.
3: Merci à tous.
4: Bisous.
3: Bonne journée.
4: Et on embrasse Jonathan qui a toujours pas posé un pied au sol, qui est toujours dans le hamac.
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1: Et merde.

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2: Le essayer de ne pas rire va arriver dans un instant. Vous entendrez des sons, il ne faudra pas rire. Ça, c'est ce que vous allez entendre entre les deux. Tamim, Paula et Jenny. Ce titre-là, je ne m'en lasse pas. Non, il a pas chié dans la Skoda, mon ami. Et on aura Nicki Minaj tout à l'heure avec Starship.
3: Ah oui,
2: très, très bon, ça. C'est Europe 2 que vous écoutez.
3: C'est bon, les chips.
2: Comment ?
3: C'est bon, les chips.
2: Merci, Piet, de me couper la parole. Vraiment, c'est vraiment
4: c'est
2: 25 ans de radio pour que je dise Starship, Nicki Minaj et que le mec fasse.
4: Non,
3: c'est bon, les chips.
5: Non.
3: Non, c'est pas bon, les chips. Non,
2: 25 ans de radio, Piet. Je suis en train de parler. Le mec, il me regarde personne. Il ouvre son micro, il fait.
3: C'est bon, les chips.
2: T'as pas l'impression qu'il y a un côté, il y a un côté Raymond dans Rainman. Le mec, il est en dehors du temps, il est seul, il joue avec sa souris, puis il allume son micro, il fait.
3: Bon, les chips.
5: Non. Et tu sais quoi, dans deux jours, on va avoir un message auditeur qui dira eh, puis la blague des chips là,
4: c'est
5: énorme.
4: Non, mais
2: c'est sûr. Non, mais
3: j'ai une communauté.
2: Je ne veux pas te. Je voudrais bien voir la gueule de ta communauté. Non,
4: il a une vraie communauté, Piet.
2: Oui.
4: Je les vois là.
2: Envoyez les photos. Le 4 et 5 juillet, concert de Bad Bunny à la Défense Arena. Je suis sûr qu'ils ont des slips sur la tête.
5: Ils font des selfies avec la caméra dans l'autre sens.
3: C'est bon, les chips.
4: Arrêtez.
2: Bon, allez voir Bad Bunny, j'ai deux places à vous offrir. J'ai le transport, j'ai l'hébergement. Nous avons un coffre ici. Je vous ai mis sur mon Insta, il y a le coffre, hein, c'est pas une blague. Hein. Tous les jours, vous allez venir. Tant que ça n'est pas trouvé le code, tant que les. 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
4: Oui,
2: nous allons en plein de gens là. 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

0: Mais tais-toi, toi! Les embrouille pas, Vanina, t'habites où?
1: Aubagne, à côté de Marseille.
0: Tu peux pas me prendre Piètre pour le week-end parce que
2: je suis en train de leur donner des indices
0: plus,
2: là.
0: Savoir que Piètre va aller au bagne, moi ça me ferait plaisir. Vanina, je t'écoute, vas-y.
1: Alors, 6, 3, 8, 7.
0: Mais t'es un zéro dedans. Il y en a deux de bons mais mal placés.
2: Sans compter le 6.
0: Sans compter le 6. Allez, j'adore ce jeu. Tony me fusille du regard. Il voulait faire tenir ça toute la semaine. Je dis plus rien maintenant.
3: Moi j'ai oublié le code. J'ai les deux premiers, moi.
0: Allez, vous savez quoi? Je dis plus rien. Je te fais un gros bisou, ma petite Vanina. Bisous, ma belle. Reste avec nous. Dans un instant, on sera de retour. Dans un instant également, nous reviendrons avec le jeu de l'équipe où je vous ferai écouter des sons. Vous ne devrez pas rire. Vous serez en poker face. Et tout à l'heure, je vous ferai réviser des auditeurs et vous faire gagner 1 euro, 10 euros ou 100 euros.
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0: Il y aura des questions géographie dans un instant. Ça va, les écoles sont fermées, il faut bien que je fasse réviser les jeunes. Bonjour, si t'as même pas là, c'est Europe 2.

0: plus de rigolade, attention. On écoute des sons qui sont pris comme ça, qui sont pêle-mêle. Comme un pot pourri. Il y a tout. On y va ? Premier son.
1: Est-ce que la confiance en soi est nécessaire ? En vérité, je n'ai pas moi-même confiance en soi tous les jours.
0: Quel quiche. Mais c'est incroyable. Quand je l'ai vue à la télé, cette pauvre fille, je me suis dit, la pauvre, mais la pauvre. Mais là, pauvre, ça va durer 1000 ans. Mmh.
1: Ça va la suivre.
2: Hein.
0: Ça va aller dans tous les bêtisiers. Alors que la pauvre, la confiance en soi, moi-même, j'ai pas la confiance en soi.
3: Bon. Heureusement qu'on n'est pas là-dedans, nous. Hein.
0: Qu'est-ce qu'il y a ?
2: Non, nickel.
0: Ah, mais ça me fatigue. Ça veut vraiment la pauvre. Je me dis, des fois, elle a envie que les images disparaissent et on en met une couche. Bah,
2: excusez-moi, j'ai pas entendu le problème.
0: T'as pas entendu ?
2: Hein ? J'ai pas entendu le problème.
0: Bon, on va lui faire
1: écouter. Ouais. Est-ce que la confiance en soi est nécessaire ? En vérité, je n'ai pas moi-même confiance en soi tous les jours.
2: Ah oui, je l'ai entendu, ça
0: y est. Ah quand même, il t'a fallu du temps, ça fait jamais que 6 ans.
2: Hein. Non, elle a mis un S à la fin.
0: Voilà, allez, voilà. Ouais. Deuxième extrait, on ne rit pas.
4: Ah, j'en ai marre d'entraîner des cons, sans déconner, je te jure. Et toi, qu'est-ce que tu branles, toi ? 3,24. Oh. 3,24, tu vas aux Jeux Olympiques, tu fais quoi, toi ? Tu vas conduire le car là-bas ? Oh, je te parle.
0: C'est Philippe Lucas.
2: Moi,
0: il me faisait rire, Philippe Lucas. Il me faisait rire. Et empêche, ça marchait. Alors, ça paraît un peu hard, mais voilà, il faut y aller, quoi. Attention, j'ai ri. Mince. Allez, attention, troisième son.
5: Moi, je réclame pour les poubelles, surtout. Mamie. Parce que mon mari, il ne sait pas les porter.
0: Cette dent, pour vous faire écouter, cette dame, elle avait les dents qui partaient.
6: Problème de dentier.
0: Elle avait le dentier. C'est-à-dire, maintenant, vous allez réécouter et imaginer les dents qui partent.
2: Sortent, ouais.
0: Et elle essaie de les retenir, écoutez.
5: Moi, je réclame pour les poubelles, surtout, parce que mon mari, là, il ne sait pas les porter.
0: C'est vrai que c'est pas de chance. T'as le journal de 13h qui vient d'interroger les chicots. Ils s'en vont, c'est pas bien. Attention, on ne rit pas. Le but du jeu, c'est de ne pas rire. Quatrième extrait.

0: Restez avec nous sur Europe 2, nous allons faire jouer Gilles, les trois, ils sont tous là, ils sont en train de se préparer, ils sont dans la salle de chauffe, il y aura Alexandre, ils sont deux. Alexandre, il y aura un troisième qui arrive, qui est pâtissier à Nancy. J'ai Stéphanie à Besançon qui est au chômage, mais ça va pas durer, on va lui trouver quelque chose. Restez là, dans un instant on va réviser la géographie, tout le monde révise. Il y a 900 écoles qui sont fermées, je peux vous dire, il va falloir réviser, il y a de l'argent à gagner parce que 100 euros.
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0: Merci de nous avoir choisi. Nous sommes lundi aujourd'hui, nous sommes le 22 juin et on est là jusqu'à 18h.
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0: pâtés lorrains, je fais des pâtés lorrains sur les marchés.
1: Voilà. Ouais, ah, je suis serrurier, mais je suis devenu pisciniste.
0: Non, mais c'est une histoire de famille.
2: Ça a l'air bon.
1: Je présente Stéphanie. Stéphanie, elle fait quoi dans la vie, Stéphanie? Elle est au chômage, c'est ce qu'on m'a dit?
3: Oui, j'ai perdu mon emploi il y a 2 mois.
1: Ah, bon, on va t'aider à retrouver. Tu cherches dans quoi?
3: Du coup, là, je cherche dans les écoles. Là, ça va être les vacances, mais pour la rentrée, j'espère trouver quelque chose.
1: Ah oui, c'est vrai que trouver dans les écoles au mois de juillet, c'est vrai que c'est pas ouf.
3: C'est ça.
1: Mais tu cherches dans quoi dans les écoles?
3: ATSEM principalement.
1: D'accord, très bien. J'ai compris. Ma petite Stéphanie, bon, on attend la troisième personne. Ouais. Je sais pas ce qu'ils foutent au standard. Ils sont deux, mais bon, comment? J'ai pas compris. Jeune homme, si vous me parlez, vous parlez fort. Allez là, la troisième personne. Elle est là, la troisième personne. C'est Maëva. Bonjour Maëva.
4: Bonjour.
1: Qu'est-ce que tu fais Maëva comme petit métier Maëva?
4: Je m'occupe des gens à la maison.
1: C'est bien ça, de s'occuper des gens à la maison. Les vieux, les moins vieux, les très vieux, les gens malades.
5: Non, les gens qui rentrent dans sa maison.
4: Les plus âgés. Je fais tout ce qu'il y a dans la maison.
1: C'est bien. Hey, fais attention à eux parce que là, j'espère que Mamie Glouglou, hein, là, avec les. Tu avais vu, il y a déjà eu 3 décès.
2: Oui.
1: Malheureusement, je pense qu'il y en aura d'autres. Il faut faire attention à nos aînés. Hein. Faut faire attention à eux. Si vous en connaissez à côté de chez vous, jetez un œil aux fenêtres. Si vous voyez si c'est pas. Les volets sont pas relevés ou des choses comme ça. Ouais. Hein, on est d'accord. Faut faire attention, ma petite Maëva.
4: Ouais, c'est hyper important.
1: On va commencer par toi. T'étais forte en géographie à l'école?
4: Oh, pas du tout.
1: Allez, tu vas être contente. 1, 10 ou 100 euros à gagner.

0: Maïva.
1: Ouais, c'est hyper important.
2: On va commencer par toi. T'étais forte en géographie à l'école ?
1: Oula, pas du tout.
2: Allez, tu vas être contente. 1, 10 ou 100 euros à gagner. On révise la géographie. Quelle mer borde la Jordanie, Israël et l'Arabie Saoudite ? Est-ce la mer Rouge, la mer Caspienne, la mer de Corentin ?
1: La mer, vous pouvez répéter ?
2: La mer Rouge, la mer Caspienne, la mer de Corentin.
1: La mer Rouge.
2: Oui, bonne réponse. On enchaîne avec Alexandre. Alexandre, quelle est la capitale du Maroc ? Marrakech, Rabat ou Gims est là-bas pour payer moins d'impôts ?
3: Ouais, je dirais la 3, mais c'est la 1. Marrakech.
2: Et pas du tout, c'est Rabat.
4: C'est un
2: faux ami. Eh, tout le monde croit que c'est Marrakech, mais c'est
5: la capitale touristique.
2: C'est comme tout le monde pense qu'en Australie, c'est Sydney, alors que c'est Canberra. Mm-hmm.
3: De toute façon, j'étais nul en
2: géographie. Ça s'est vu. Attends, ne bouge pas, je vais enchaîner avec Stéphanie. Ne bouge pas, tu vas peut-être prendre 100 euros sans rien faire. Quel canal, ma petite Stéphanie, relie la mer Méditerranée à la mer Rouge ? Le canal de Panama, le canal de Suez, le canal Plus avec le bouquet cinéma pour adultes.
1: Le canal de Suez.
2: Bravo. Et alors, elle me l'a fait sans aucun doute. C'est sorti direct.
5: Le canal du Panama, oui, de l'autre côté, oui. C'est
2: la question rapidité entre Stéphanie et Maëva. Écoutez bien les filles, pour vous départager. Combien d'habitants compte la ville de La Ferté-Bernard, le plus proche gagne ? Maëva, La Ferté-Bernard.
1: De quelle ville ?
2: La Ferté-Bernard.
5: Attention, ils ont fait construire récemment beaucoup, là.
2: Vite, la Ferté-Bernard.
1: 1500.
2: Combien elle me dirait, la petite Stéphanie ?
1: 3600.
2: 3600, c'est Stéphanie, parce que c'est 8740.
5: Je l'ai dit, ils ont fait construire.
6: Près du Mans,
2: c'est ça. 8740, ça veut donc dire, écoutez-moi bien, que c'est Stéphanie qui va choisir l'enveloppe 1, 2 ou 3, et c'est ça qui est bon. C'est qu'elle ne sait pas où il y a 1 euro, il y a 10 euros, il y a 100 euros. Stéphanie, laquelle tu prends ?
1: La 2,
2: je la mets pour Stéphanie. À qui je donne la 3 ? Il y a Maëva et Alexandre.
1: Maëva.
2: À qui ? Et donc Alexandre, la 1, évidemment.
1: Ouais.
6: T'imagines si Alexandre gagne ?
2: Est-ce que vous voulez que j'ouvre celle d'Alexandre ?
6: Ouais.
2: Alexandre ?
3: Ouais.
2: Tu gagnes 1 euro.
6: Bravo, Alex.
2: Fais bien attention, va les placer en livret A immédiatement.
5: Ne dépense pas tout.
3: J'espère bien.
2: Garde ta monnaie pour les bonbons. Bisous, je t'embrasse. Il reste Maëva et Stéphanie. Stéphanie, tu t'es pris l'enveloppe numéro 2. Stéphanie, est-ce que tu veux changer ou est-ce que tu veux garder ?
1: Je garde l'enveloppe numéro 2.
2: Comment ?
1: Je la garde.
2: Pietre te dira toujours cette phrase.
5: Il faut switcher. Ouais. La dernière fois que je l'ai dit, ça a marché. Et à chaque fois qu'on m'écoute pas, ça marche pas.
6: Non, la dernière fois, ça n'a
1: pas marché.
5: Si, ça marchait, bien sûr.
2: C'est pas grave, on garde.
5: Allez, ben voilà.
1: Oui.
2: Eh bien, sache que.
5: Ah non !
2: Sache que.
6: Qu'est-ce qui se passe ?
2: Ah si.
5: Tu vas le dire ?
2: Sache que.
5: Ah, il va le dire.

0: garder son enveloppe de ne pas changer. Est-ce qu'elle va prendre l'enveloppe à 10 euros? Est-ce qu'elle va prendre l'enveloppe à 100 euros? Vous restez avec nous. C'est Europe 2, voici les news.
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0: Toute l'équipe revient dans un instant. Jérémy Desiderati pour les news. Salut Jérémy.
3: Salut Koé, bonjour à tous. Le mercure affole les compteurs encore aujourd'hui. 43 degrés ont été relevés dans le Cher, le Maine-et-Loire ou l'Indre cet après-midi. Des dizaines de records de chaleur ont été battus. 5 départements de la Normandie et du Nord rejoignent la vigilance rouge canicule demain. 54 départements seront en alerte au total. Chaleur qui a conduit à un drame aujourd'hui dans le Vaucluse. 2 enfants de 2 et 4 ans ont été retrouvés morts cet après-midi dans une voiture à Carpentras. Est difficile dans ces conditions d'apprendre ou d'enseigner quoi que ce soit. Plus de 1350 établissements scolaires sont restés fermés aujourd'hui, annonce Édouard Geffray. Le ministre de l'Éducation précise que plus de 5000 candidats aux oraux du bac seront reconvoqués en matinée, soit cette semaine, soit en début de semaine prochaine. Pas question pour l'heure de décaler le brevet qui débute vendredi. Et sous ce soleil de plomb, un autre indicateur vire au rouge. La qualité de l'air est qualifiée de mauvaise cet après-midi selon le site Atmo France. Les départements du Nord, du Centre, de l'Est et toute la région Île-de-France sont notamment concernés. Face à cette situation, les autorités recommandent aux personnes sensibles de limiter les déplacements et les activités physiques en extérieur. Perte de temps, une plainte non prioritaire ou encore une absence de suivi, ce sont les premières conclusions du rapport d'enquête dans l'affaire Liana. 2 semaines après la mort de la collégienne, l'inspection générale de la justice dénonce un manque de suivi du parquet et de la gendarmerie. 134 personnes ont été placées en détention provisoire depuis la demande de réexamen des 70 000 plaintes ordonnées par Gérald Darmanin. Et puis la température va encore monter d'un cran à l'hippodrome de Paris-Longchamp pour Solidays. Le festival porté par Solidarité Sida est attendu vendredi, samedi et dimanche. Pensé comme un lieu de fête et d'engagement, il rassemble chaque année des milliers de jeunes autour de concerts, de rencontres et d'initiatives solidaires. Toutes les infos et la billetterie sont à retrouver sur solidays.org. Ambiance brûlante d'abord côté ciel, la barre des 40 degrés est donc atteinte sur une bonne partie du pays, de la Charente à la Gironde en passant par le long de la Loire. Chaleur toujours aussi exceptionnelle qui pourrait tourner à l'orage sur les reliefs et dans la moitié nord. Le calvaire se prolonge cette nuit avec pas moins de 28 degrés attendus dans la capitale ou encore du côté de Bordeaux. Et face à cette chaleur, l'appel du large se fait de plus en plus pressant. L'entrée dans l'eau sera rude quand même entre les Côtes d'Armor et le Pas-de-Calais. La Manche n'est qu'à 18 degrés.

0: Un point sur toutes les news de la Coupe du Monde. Parce que des fois, même si vous êtes nul en foot, un peu comme nous, il y a des news quand même chaque jour qui passe. Comme ça, on vous les donnera, vous pourrez frimer. Je vous parlerai d'une histoire de karma pour un monsieur dans un instant. Je vous parlerai de gens qui ne sont pas contents rapport à une fécondation in vitro. Mais d'abord, retour de Stéphanie et Maëva. Stéphanie, bonjour les filles, coucou.
1: Salut.
0: Maëva est toujours là?
1: Oui.
0: Stéphanie est toujours dans sa voiture. Qui roule? C'est Maëva ou c'est Stéphanie?
1: Ah non, moi je suis dehors, mais je suis chez moi.
0: D'accord.
1: Je roule pas non plus.
0: D'accord, bon, il y a un bruit. Il y a quelqu'un qui vit près d'une autoroute, visiblement. Stéphanie a pris l'enveloppe numéro 2, il reste 10 euros et 100 euros. Stéphanie a pris l'enveloppe number 2. Stéphanie, est-ce que tu veux changer?
1: Non, je garde la
0: 2. Ça veut donc dire, Stéphanie, que si dans l'enveloppe numéro 2 que tu as pris tout à l'heure... S'il y a 100 euros, c'est pour toi. Les 10 euros sont pour Maëva. Sinon, c'est Maëva qui, sans rien faire, en se trompant, a peut-être gagné 100 euros. J'ouvre ton enveloppe ou j'ouvre l'enveloppe 3, Stéphanie?
1: Celle de Maëva.
2: Tu vas voir.
0: Ça part. C'est quoi ta théorie, toi?
2: Qu'il faut switcher quand tu as le choix à la fin, il faut switcher. Parce que sinon, tu vas voir, c'est Maëva qui va se retrouver avec le truc à 100 euros.
0: Question de probabilité?
2: Oui. Ouais, question de feeling aussi.
0: Dans l'enveloppe de Maëva,
2: regarde bien.
0: Il y a
2: 100 euros! Bam!
0: Maëva, 100 euros pour toi, Stéphanie, 10 euros. Fallait switcher, Stéphanie!

0: tout, la petite, malheureusement. Ouais. Et ça, la sienne qui est super jolie et tout, elle est dans une famille de.
1: Et c'est dans quoi ça? Dans quelle série?
0: Desperate Housewives.
2: Ah, elle l'a dit là.
3: Mais dans la vraie vie, je crois que ça s'est passé. Hein. C'était passé aux infos justement une maman.
2: Là, c'est ce qu'il vient de dire.
3: Ouais. Non, mais pas celui-là. En France, je te parle.
1: Ouais.
3: Enfin, un couple américain en France, ça s'est produit.
4: Bien rattrapé.
3: Non, mais la dame est passée aux infos.
2: Tu peux me répéter la prononciation?
0: Desperate Housewives.
2: On s'arrête là-dessus.
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2: Allez! T'étais bon en anglais, toi, à l'école.
6: Allez.
2: Ousmane, il va marquer. Ousmane, il va marquer. C'est ce soir, 23h, la France va gagner.

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2: Salut, ça va aujourd'hui, vous êtes en forme? Ça va bien, la vie est belle?
3: Ouais,
2: mais moi aussi, ça va, je suis heureux, je suis en pleine forme, je suis bien. Aujourd'hui, on est lundi et pourtant, il fait 40 degrés jusqu'à 41 dans toute la France. Elle est belle la vie, non? C'est chaud, je suis d'accord.
4: Bah, elle est belle la vie, non, à 41, non, elle est plus, pas belle la vie.
2: J'ai un copain qui m'a envoyé des messages, j'embrasse tous les boulangers de France, les boulangers les gars. Demain, faut qu'on fasse un bisou aux boulangers demain matin. Les boulangers, devant le four, en pleine nuit.
5: Ce week-end, je suis allé dans une pizzeria. Je pense qu'il faisait 50 dans le truc.
2: Non, mais je crois que les gars, c'est terrible. Donne-leur de l'eau, hein, les gars. Sinon.
6: Et dans les food trucks.
4: Non, mais attends, l'autre fois, je suis rentré avec ma 307 pourrie. Elle chauffait tellement. Après, j'ai fait un truc, je sais pas si c'est vrai ou pas. J'avais vu ça une fois. J'ai mis le chauffage. Parce que j'étais dans le rouge, elle allait exploser la voiture.
6: Et du coup, j'ai
4: rajouté les chauffages à fond pour refroidir le moteur plus vite, en fait, renvoyer la chaleur vers l'habitacle. Bah, ça a marché.
3: Ouais.
4: Les mecs, dans ma voiture, j'étais en plein cagnard.
3: Avec le chauffage.
4: Avec le chauffage à fond, dans les embouteillages, il devait faire 60 dans l'habitacle.
2: Le mec, il est torse nu en sueur. Ça va.
3: Et c'est une chipoule.
4: Ouais.
6: Mais quand est-ce que tu la changes, ta caisse?
4: C'est dis ça à la direction là-haut, là, qui nous donne des sous. Là.
2: C'est une cuisson vapeur, en fait.
6: Molo.
2: C'est un air fryer, ta voiture.
4: C'est un air fryer, mais je suis arrivé poulet rôti.
3: Des rôtis, quand t'es arrivé chez toi, ça fait ping.
7: Je l'ai eu au téléphone, je te dis pas le bouc en
4: main. Ah oui, j'avais Tony au téléphone.
2: Tu es au téléphone, il dit Viens.
7: Putain, mais t'as ouf.
4: Ah, mais ça a marché, sinon je l'ai sauvé, sinon la voiture elle partait en flammes sous le tunnel.
2: Dans un instant, deuxième chance pour vous d'ouvrir le code et d'ouvrir le coffre-fort pour gagner les places pour Bad Bunny. Je n'aiderai plus maintenant, il fallait écouter le début d'émission.
4: Ouais.
2: Je vais moins aider. Je vais aider en début de chaque émission, mais après, j'aiderai plus.
7: Après, vous pouvez écouter en podcast pour voir tous les codes.
2: Écoutez l'émission en podcast. Si c'est pas gagné, là. Si c'est gagné, c'est réglé. Si c'est pas gagné, écoutez en podcast. Ça vous donnera des indices pour l'émission de demain.

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0: Binette. Sabine, t'aimes bien ?
1: Oui.
0: T'aimes bien Bad Bunny ? Pas du tout, parce que je m'ennuyais ce soir-là, j'ai rien de prévu. Voilà. Alors donne-moi le code.
1: Voilà, c'est ça, mais je ne vais pas vous le dire. Non, j'adore. Non,
0: on va essayer d'ouvrir.
1: Oui ? Je te donne mon code ?
0: Ah oui.
1: 6, 2, 3, 0.
0: 6, 2,
2: oh, ça
3: il a de la gueule celui-là.
0: 0, il a de la gueule.
3: Celui-là, il a de la gueule. Celui-là, il a de la gueule, mais c'est pas celui-là.
2: Yes.
1: Ah non !
2: Désolé.
3: Tu donnes des indices un peu ou pas là ?
2: Non,
0: je donne plus. Maintenant, c'est à réécouter en podcast. Je le dis pour les auditrices et les auditeurs qui nous écoutent, j'ai donné des indices dans la première partie d'émission. Si vous avez raté, écoutez le podcast de l'émission pour prendre les indices pour demain.
2: Quoi ? Je les avais, tes numéros là.
0: Non, tu les avais pas. Depuis tout à l'heure, tu les as pas. Au revoir, Margot. Non, c'est Margot maintenant. Au revoir, Sabine, et bisous, Margot. Ça va, Margot ?
4: Et bonjour, ça va et vous ?
0: Et bonjour ! On est dans quel coin du Sud ?
4: On est
0: Aix-en-Provence. Le « et bonjour », il me met tellement de bonne humeur, le « et bonjour ». Je t'écoute, ma petite Margot.
4: Alors, je vais essayer le 60-92.
0: 60-92, wow, pas du tout. Margot, tu rejoueras ? Je t'embrasse.
4: Avec plaisir.
0: Pour envoyer bisous, je t'embrasse fort. Bisous à Aix-en-Provence. Pour envoyer Bad Bunny au 7, 12, 13 pour jouer avec nous. J'en prends un dernier, je prends Lucas. Allez, Lucas. Allez, Lucas. Allez, Lucas. Allez. Lucas.
5: Salut, Koé. Salut, l'équipe.
0: Tu penses que t'as le code, Lucas ?
5: Bah, j'espère, en tout cas.
0: Vas-y, mon ami, on a le coffre qui est là. Stouff est devant. C'est elle qui tape les codes. Vas-y, donne-moi.
5: Alors, 6304.
3: Pas mal, ça.
0: Oh, pas du tout.
5: Merde.
0: Bisous mon ami. Oh là là là là, il y a un suspense terrible.
2: Je remets 50.
0: J'aime bien.
2: Allez. Oh, allez, on lui fait le prix. Et si vraiment je mets trop de billets, au pire je les gagne, je les revends.
6: Non mais tu sais ce qu'on fait.
7: Mais si, arrête.
6: On
7: lourd,
6: peut mettre
7: quoi,
6: l'argent dans le coffre.
2: Mais si j'ai
6: pour l'auditeur.
2: Non, je les garde.
6: Calme-toi.
8: J'ai l'URSSAF au téléphone qui me dit de pas trop jouer quand même.
2: Retourne vous faire l'hôpital.
0: Ouais. Il y a Madame Simonin de l'URSSAF Paris qui dit allez-y doucement, il y a quand même une facture à payer.
2: J'inviterai avec moi.
0: Allez, on y va.
3: Ah, c'est drôle, tu l'invites à Bad Bunny, la meuf de l'URSSAF.
2: Ça marche plus.
6: Ah mais si, ça marche, t'inquiète pas, ça marche, vas-y. Vas-y, appuie sur le vert.
0: Non, ça marche pas. Non, refais. Non, ça marche.
2: Non,
0: remets à zéro, ça n'a pas marché. Fais le vert d'abord.
2: Valide.
7: Non, vous êtes en train de tout me machiner là.
0: Non, ça marche plus, ça y est, il est rebloqué. Attends, moi j'ai son billet de 50 dans la main, je veux qu'il tape son code. Pourquoi ça marche plus ?
6: Ça va revenir.
0: Attends, ça va revenir.
6: On a fait trop de faux codes.
0: Corentin,

0: pas une seule fois Europe 2 dans les jingles, il n'y a pas une seule fois Coé.
1: Attends, oui, on l'a fait entre deux pubs.
0: Ouais, ouais, bah vous auriez pu mettre l'essentiel quand même. Hein,
2: et puis
0: que...
2: sélectionner un mec. Là,
0: ouais. Non, mais vraiment, les gars, je vous ai dit, faites bon. Un jingle, ok, bon, on va lui mettre foot, on va lui mettre
3: chien. Il connaît rien, on va lui dire qu'il est toujours là.
1: Si je te dis que c'est Corentin, c'est pas grave.
0: Allez, c'est pas grave. Voici.
4: Parce que j'ai mis 100 balles.
0: Il a mis 50 euros, Corentin, pour tenter l'ouverture. Pour tenter l'ouverture du coffre. Tu le fais tout de suite ?
3: Ah, on recommence ?
0: Ouais. Allez, vas-y.
4: Je suis sûr du code en plus.
0: Deux fois. Là, il en est à 50 euros de perdu. Il met une deuxième fois 50 euros parce qu'il veut gagner les places pour Bad Bunny. Allez.
1: Mais non, allez. Mais c'est pas possible.
2: Allez, 100 balles. Ça fait 100 balles.
0: Corentin, il faut qu'on joue souvent ensemble parce que
1: n'écoutez pas les indices en podcast, c'était de la merde.
0: Je ne fais absolument rien.
2: Ça, je comprends pas.
0: Je ne fais absolument rien.
2: Ça
0: je gagne beaucoup d'argent. Ça, 100 balles, Di Gennaro.
1: 100 balles.
0: En même temps, avec le paquet de pognon black que t'as fait pendant tes mix.
1: Oui, combien il a pris, toi? Combien il a pris ce week-end?
0: Un point sur la Coupe du Monde. L'image de ce week-end, vous avez vu le drame qui arrivait au joueur canadien Ismaël Koné.
3: J'ai pas
0: vu. Il s'est pris un coup de pied par un joueur qatari qui a mal joué. Il a salement joué. Hein. Il lui a cassé la jambe.
3: Mais non.
0: Ah ouais. Il a une double fracture du tibia péroné. Et le mec sera écarté des stades, lui, pendant plusieurs mois. Il a rien, le mec qatari.
3: Ah, il a du
1: Est-ce qu'il a fait exprès?
4: Non, il n'a pas fait exprès, mais quand la blessure est grave, tu prends obligatoirement
3: un rouge.
1: Ouais, tu prends le rouge. Ouais.
0: Bon, on a vu aussi un employé du Staz Azteca au Mexique qui a tenté de se faire un peu d'argent en louant son accréditation staff à des gens pendant la Coupe du Monde.
1: C'est pas con.
0: Contre 2500 pesos, 130 euros. Une personne avait le space, il pouvait

0: un pic et la chaîne fait oh là là, elle sera pas là aujourd'hui.
1: Ouais, mais enfin, regarde, t'en parles, donc c'est un buzz.
0: Mais j'en parle parce que c'est un buzz, mais honnêtement, ça me choque pas au point de la supprimer de l'émission. Non,
1: moi, je l'aurais pas vu.
2: Franchement,
1: pour ça.
0: C'est ce que je te dis. Au moment où à la limite, t'es la chaîne, tu dis, hey, nous, on se désolidarise, on aime les enfants.
3: Il y avait eu la même chose avec Daniel Bravo, celui qui était mis à pied sur Bein pour avoir des propos sexistes.
1: Alors ça, c'est pas pareil.
3: Oui, mais bon, ah bah ça non. peut être si, ça peut être interprété non, un peu non. misogyne aussi.
0: Propos, enfin, non, vois, c'est pas misogyne de la part d'une maman qui a eu des enfants et qui considère que c'est moche.
3: Oui, bah enfin, ça c'est son ressenti. Elle a pas donné son avis à un joueur qui prend une décision pour lui, d'homme pour lui. C'est sa décision.
0: En fait,
3: à lui,
0: c'est ça, Stouff, que tu comprends pas. Elle a tout à fait le droit de donner son avis, mais elle n'est pas obligée de le suivre.
3: Eh ben, on n'est pas obligé de le suivre.
0: La liberté d'expression, c'est de dire ce que tu penses, mais je ne suis pas obligée d'être d'accord avec toi.
3: De grande écoute, tu dis pas, c'est dégueulasse.
0: Madame la censeur, vous êtes censeur.
3: Je suis pas censeur, c'est que ça se dit pas.
1: Ascenseur.
0: Pour moi.
3: Il y a des avis, garde ton avis,
0: pour
3: on
0: moi,
3: s'en branle, en fait,
0: non,
3: garde-le ton
0: bah
3: avis.
0: Non, mais pourquoi non, garde ton avis. La liberté d'expression, c'est pas garde ton avis.
3: Ah, oui. Si, celui-là, tu le gardes.
2: Mais pourquoi
3: c'est un joueur qui a pris une décision personnelle, ça le regarde.
0: Et elle a le droit de pas être d'accord.
3: En plus, à ce gourd, parce qu'il était absent pour des problèmes de pas
0: voir
3: sa femme, poussé pour des problèmes de santé, de respiration qu'il a, ce monsieur. Donc déjà, rien à voir.
2: Tu es dictatrice,
3: mais non, sa vie privée, ce monsieur ne vient pas rentrer en compte.
0: Oui, mais t'as tort, elle a le droit de donner son avis.
3: Regarde lui et son sélectionneur, en plus.
0: Elle a le droit de donner son avis, t'as le droit de pas être d'accord.
3: Elle le garde
2: donc,
3: son avis.
2: Donc toi tu dis t'as, quand tu penses quelque chose tu te tais.
0: Toi tu fais des émissions de débat et les gens qui sont pas d'accord avec toi qui gardent leur avis.
3: Voilà. Non, c'est que là on parle pas vraiment de foot, on parle de sa vie personnelle à ce monsieur. Ça
2: mais
3: le
2: non,
3: regarde.
2: Sa vie personnelle il l'a dit publiquement qu'il y allait.
3: La maman elle peut avoir des problèmes, elle a peut-être besoin de son
2: mari.
3: Tu l'as dit ce matin toi-même.
0: Oui, je l'ai dit, mais ne tombons pas non plus dans la dramaturgie.
1: Non mais de là à virer la personne, je
3: c'est pas de la virer.
1: Voilà.
3: C'est après, écoute, on te met un petit temps de repos.
1: Même pas mis à pied. Tu t'excuses à l'antenne.
3: Oui, mais parce que en fait, en plus, et ses excuses n'étaient pas vraiment des excuses, ça n'a pas plu.
0: Stouff fait son entrée à l'ARCOM la semaine prochaine.
3: Mais
2: non, ça va être serré.
0: Ça va être serré. Tu vas dire que nos vannes, elles vont passer au.
3: Je vais dire à des millions d'hommes en plus qui regardent cette émission-là, hé les gars, vous servez à rien, et on leur faire un gros bras de l'heure. C'est non, quoi.
1: Ça, je suis d'accord avec Stouff.
0: Nous venons de fêter le retour de Kim Jong-Stouff, qui vient de revenir de Corée du Nord.

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0: Moi, je suis à fond avec Stouff aujourd'hui. 100 balles et un mars, on joue dans un instant.
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3: On embrasse la concurrence qui nous écoute tous les jours. On embrasse les gens qui viennent peut-être de la concurrence, qui viennent de nous retrouver, qui ne connaissaient pas ni Europe 2, ni l'émission, ni rien du tout. Allez, vous envoyez Bad Bunny si vous voulez vous aussi trouver. Je ne savais pas que ça allait vous mettre dans un état pareil. La combinaison du coffre. J'ai donné des indices sur la combinaison du coffre.
4: Ils sont faux, tes indices.
3: Ils sont bons. Si vous les avez ratés. Vous envoyez. Dis pas ça parce que t'as perdu 100 euros, t'es pas obligé de miser.
4: J'ai écouté tous tes indices, j'ai essayé.
5: Mais, c'était quoi ces indices?
6: Il va pas.
7: Non, on va pas les dire, mais il y a un truc qui va pas.
3: T'as pas 50 euros? Ouais. Tu veux pas rejouer?
8: Moi je pense que
4: tu l'as. Non, tu sais qu'il m'a mis 100 balles. Tu sais qu'il m'a dit t'as pas 50 balles sur toi? Il m'a dit j'ai que 25.
3: Oh le joueur. Le joueur.
4: 25 balles, 25 balles.
3: Ah là là, il est joueur.
4: On te fait deux chiffres pour 20 balles.
3: 20 balles. 2 balles, tu joues deux chiffres.
4: 20 balles, je joue deux chiffres. Ouais. Vous voulez que j'y joue maintenant?
3: Bah non, parce que ça s'ouvrira pas, c'est totalement con si tu le fais.
4: Tu m'offres deux chiffres, et pour mettre les deux derniers, je mets 20 balles.
3: Allez, réécoutez l'émission d'hier, et vous jouerez, on jouera demain pour Bad Bunny. Vous envoyez Bad Bunny au 7-12-13. Mais qui est des joueurs?
8: C'est quand même dommage que son droit n'est pas à l'université.
7: Je peux essayer, juste parce que moi je m'en fous de Bad Bunny, j'aime pas ça.
3: Non,
7: mais juste pour le délire, je mets 20 balles. Je mets 20 balles.
3: C'est pas 20 balles, c'est 50.
7: Allez, je mets 20 balles.
3: J'ai mis 50.
7: Non, je mets 20 balles.
3: Il aurait mis 50, tu mets 20.
7: Mais je m'en fous.
3: En plus, je t'aime moins que lui.
4: Ben oui. Mais en plus, le pire,
7: toi,
4: c'est que.
7: Non, mais j'aimerais juste pour l'avoir.
3: Nous arrêtons les jeux d'argent. Pour nos auditeurs, vous envoyez tout ça. Donne-moi l'oreille, donc. Donne-moi.

0: pour nos auditeurs. Vous envoyez tout ça. Donne-moi à l'oreille ton code. Donne-moi à l'oreille ton code. Donne-le-moi.
1: Viens. Non mais j'adore parce que je l'ai vu et c'est pas du tout ça.
2: Ouais, c'est
0: bien. Dis-moi à l'oreille.
2: Prends les 20 balles quand même.
0: Tu veux jouer Maro?
3: Mais c'est toi la banque.
4: Mais là, j'y crois plus du coup.
0: Ah, non, je pensais pas que ça mettrait une telle pression. Demain, on va rejouer. Écoutez les podcasts de l'émission si vous avez envie et inscrivez-vous à Bad Bunny. Vous envoyez Bad Bunny au 7 12 13. Vous aurez les places, l'hôtel, hein, 4 étoiles. Je vais remixer.
2: Vous avez une tirette?
0: Allô, la Bretagne. Je reprends un train, je vais mixer ce soir.
1: Tu prends l'échec, coco, quoi.
0: Pour finir avec 100 balles et 1 mars, aujourd'hui, vous allez pouvoir, si vous êtes bon, trouver. Et dans la grille, je vous donne quelques cadeaux pêle-mêle comme ça qui sont à gagner. Évidemment, il y a une case avec 100 balles et 1 mars. 10 cases. Il y a un expresso décaféiné de la machine à café du bureau. Une éponge, on a dessiné des yeux pour qu'elle ressemble à Bob l'éponge. Un post-it avec les coordonnées GPS du magasin But de Chaumont. Il y a un bon pour changer votre nom en Jean-Claude Bourse. Il y a des lunettes de soleil ayant appartenu à Jean-Ki Mortier qui est terrache à Issoudun. Il y a un allume-cigare compatible avec un Renault Safrane. Ah, un pare-soleil, pas de patrouille, un t-shirt avec J'aime le Cotentin qui est imprimé dessus. On dit bonjour à Ophélie. Ça va, Ophélie?
3: C'est beau, là.
5: Bonjour, oui, super.
0: Bonjour, Ophélie. T'as passé un bon week-end? T'as pas trop chaud, là, où t'es, Ophélie?
5: Si. Ça chauffe bien chez nous, mais on est bien équipé à la maison. En fait.
0: C'est où chez toi? C'est où?
5: C'est du côté de Dijon.
0: D'accord, il fait chaud un peu partout là. Alors écoute-moi bien. Pour 100 balles et 1 mars, je te donne des indices. Tu dois me trouver un nom qui va avec les indices. T'es prête?
5: Je suis prête.
0: Écoute bien. Ville. Citron. Bogdanov.
3: Facile.
6: Ouais.
5: Je l'ai au bout de la langue.
2: Non, c'est en dessous.
0: Ville. Citron.
6: C'est bon, elle l'a dit.
0: Bogdanov, t'as dit quoi?
5: Menton.
0: Menton, c'est excellent, c'est la bonne réponse, évidemment. Menton et Bogdanov, la ville du citron, la ville.

0: Tu me trouves, allez, tu me donnes une case, allez, on y va.
1: Rappelez-moi les cases, j'ai
0: Entre 1 et 10.
1: 1 et 10, la 4.
0: La 4.
2: C'est Jean-Claude Bourse.
0: Tu gagnes 100 balles en mars. Oh allez, dès le début, tu gagnes ton petit mars et tu gagnes un chèque de 100 euros qu'on t'envoie chez toi à la maison. Je te fais un gros bisou.
1: Merci beaucoup.
0: Bisous,
1: merci.
0: Félix. Bisous, je t'embrasse fort à Dijon. Prenons Julie. Combien de temps il nous reste?
3: Il nous reste 2 minutes.
0: Allez, 2 minutes. On va faire Julie rapidement. Julie, ça va Julie?
4: Oui, Julie. Très très bien.
0: Allez Julie, on joue. Julie, écoute bien. Plage, Cap d'Agde, nudité. Oh, c'est facile, tout est dedans.

0: Alors pas trop énervé, un expresso décaféiné de la machine à café du bureau.
1: Ce sera pour nous. Bravo. Le prochain café à la maison, c'est pour nous. Je t'embrasse, bisous ma petite Julie.
2: Nickel.
1: Bisous,
2: bonne journée.
1: Salut Jonathan.
3: Oui, je suis là.
1: Jonathan, on est parti. Bonjour. On est parti. Chaleur, alerte rouge, hydratation. Oh, c'est sympa.
4: Aïe.
3: Calcul.
1: Ouais, ah, oui, bah voilà. Oh. Allez, tu me trouves une case.
3: 8.
1: La case numéro 8. Ah, c'est beau ça. Ça, c'est beau.
5: C'est plus beau que les 100 balles ?
1: Le prochain match de foot, tu vas passer un bon moment puisque tu gagnes un paquet de chips de 250 grammes parfum sel vinaigre.
5: Pas mal. Ah.
1: C'est particulier, ça pique un peu, mais c'est très bon. Je te fais un gros bisou, mon ami. Bisous à toi, belle soirée. Tu regardes le match ce soir ou pas ? Tu regardes le match ?
3: Ouais, bien sûr.
1: Combien tu dis ? Combien tu dis ?
3: Je dis bien 4-0, ouais.
1: Quand t'es venu dans la
3: rue, c'est l'Irak,
1: 4-0.
3: Hein.
1: Bah, c'est l'Irak, c'est vrai qu'ils ne sont pas connus pour être les meilleurs en football.
3: Ouais.
1: Non, plus.
3: Mais non, voilà.
1: On est d'accord. Moi, je dis 4-0 aussi, je suis d'accord. Moi, tu sais quoi, j'ai aucune imagination, je suis avec Jonathan. 4-0, je suis d'accord là-dessus.
5: Ah, mais attends, Stouff, elle dit combien ?
1: Stouff.
6: Moi, je dirais. Non, je dirais 3-0.
1: Je suis d'accord avec Stouff. 3-0. Je suis d'accord avec Stouff. À demain, bisous tout le monde. À
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1: Est-ce que tu aimes bien Sandra ?
6: J'adore Sandra.
1: Mais nous aussi, on l'adore, évidemment. C'est Europe 2 que vous écoutez. Merci, il nous a marqué cette émission, on est tous d'accord avec vous. Moi, depuis que j'ai vu s'énerver tout à l'heure, je suis d'accord. 18h, les news, la météo, à demain matin, 7h.

0: deux enfants de 2 et 4 ans ont été retrouvés morts cet après-midi dans une voiture à Carpentras. Et avec cette canicule, plus d'un million de lycéens ont dû passer sur le grill. Entre le grand oral et les oraux de français, les candidats du bac ont commencé à affronter aujourd'hui le regard des examinateurs. Quelques jours de révision en plus pour 5000 candidats. Édouard Geffray, le ministre de l'Éducation, précise que les futurs bacheliers seront convoqués en matinée cette semaine ou en début de semaine prochaine. Et chaque degré supplémentaire, chaque heure, sans précipitation, accroît le risque de départ de feu. 28 départements seront en vigilance orange demain face au risque d'incendie. Les départements bordant le golfe du Lion sont concernés. Même chose pour les territoires du centre et la façade ouest. Les soldats du feu luttent contre les flammes déjà en Charente-Maritime ou dans la Vienne. La chaîne de protection a failli les mots de Sébastien Lecornu aujourd'hui après les premières révélations du rapport d'inspection sur l'affaire Liana. Une série de dysfonctionnements de la part du parquet et de la gendarmerie du Gers ont notamment été pointés deux semaines après la mort de la collégienne. Depuis le réexamen des 70 000 plaintes ordonnées par Gérald Darmanin, 134 personnes ont été placées en détention provisoire. Même pas deux ans au 10 Downing Street et puis s'en va, poussé vers la sortie depuis des mois. Le Premier ministre britannique Keir Starmer a annoncé sa démission aujourd'hui. Son rival au sein du parti travailliste Andy Burnham est le grand favori pour prendre les rênes du pays. Le Royaume-Uni connaîtra son 7e Premier ministre en l'espace de 10 ans. Et puis un don peut sauver 7 vies. Ce lundi, c'est la journée nationale de réflexion sur le don d'organes et de la greffe. Selon les données publiées par l'Agence de la biomédecine, plus de 6000 greffes ont été réalisées en France l'an passé, chiffre qui reste insuffisant par rapport aux besoins. Pour plus d'infos, allez sur le site dondorganes.fr. Et puis le pays est donc toujours sous un couvercle de chaleur. Il ne faut pas compter sur le coucher du soleil pour souffler un peu. La nuit s'annonce tropicale avec plus de 25 degrés quasiment partout, pas moins de 28 degrés à Bordeaux. Demain, les volets vont de nouveau rester fermés avec ce soleil brûlant qui va dominer aux quatre coins du pays. Pas moins de 30 degrés même à Brest, Cherbourg, Dunkerque. Des pointes à 42 degrés sont attendues entre la Gironde et les Pays de la Loire. Tout de suite, c'est Sandra. Passez un très bon début de soirée avec
1: Merci beaucoup, Jérémy. On se retrouve.

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0: tout, c'est privé, c'est secret.
1: Ah, c'est surtout plein de surprises en réalité. Non, oui, ça va être un très, très, très, très gros show. Et là, pour le coup, alors je me disais qu'il n'y avait pas besoin de le dire, mais effectivement, Zara Larsson, j'ai extrêmement hâte de voir le show, parce qu'en plus, c'est une super belle exclusivité. Son seul concert en France quand même cette année. Non, bah, merci. C'est son seul concert en France cette année, et on sait que ça va être électrique, en fait. Donc, j'ai vraiment hâte de voir le public, de voir le show, de chanter aussi, parce que je vais participer à la fête. Et voilà, on est content de ça.
0: Et ben, en tout cas, on a hâte, ça va être fabuleux, ce festival Solidays. On sera sur place avec Europe 2, on va se croiser. Ça, c'est cool.
1: Avec grand plaisir.
0: Merci beaucoup, Hilda, et je te souhaite une très belle soirée.
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0: 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Et voici Bébé Rexa.

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0: Merci d'écouter le Nouvel Europe 2, tout pile 19h, hein, plein de courage avec cette chaleur là. Allez, on va se rafraîchir avec le bon son d'Europe 2. Angèle et Justice qui vont débarquer, Imagine Dragons aussi. Et la connexion Miles Smith et Niall Horan sur Europe 2 Pop Radio. Bienvenue. Des news avec Jérémy Desiderati. Salut Jérémy.
1: Salut Sandra, bonsoir à tous. Nous avons vécu la troisième journée la plus chaude depuis 1947, à des pointes à 43 degrés.

0: Ce week-end, déjà 12 personnes sont mortes noyées à travers le pays. Et difficile dans ces conditions d'apprendre ou d'enseigner quoi que ce soit. Plus de 1350 établissements scolaires sont restés fermés. Aujourd'hui, annonce Édouard Geffray. Le ministre de l'Éducation précise que plus de 5000 candidats aux oraux du bac seront reconvoqués en matinée, soit cette semaine, soit la semaine prochaine. Pas question pour l'heure de décaler le brevet qui débute vendredi. Dans le reste de l'actualité, le ciel marocain théâtre d'un accident mortel hier. Deux Français ont été tués dans le crash d'un petit avion. L'appareil relié Montpellier à Tite Melil dans l'ouest du Maroc. Les victimes ont été transportées en urgence à l'hôpital où leur décès a été constaté à leur arrivée. Selon des sources locales, la carcasse de l'appareil fait l'objet d'examens techniques pour déterminer les causes de l'accident. Retour en France et l'un des refuges climatisés, ce sont les salles obscures. Face à la chaleur, les cinémas ont enregistré une hausse de fréquentation de 43% en moyenne ces 5 derniers jours. Un public venu chercher la fraîcheur, mais aussi profiter d'une programmation très riche avec Toy Story 5 pour toute la famille, Backroom pour les frissons ou encore Disclosure Day pour une petite touche d'alien. 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Et puis l'équipe de France de foot remet le bleu de chauffe ce soir. Après une première victoire contre le Sénégal, les hommes de Didier Deschamps peuvent se qualifier pour les 16e de finale en cas de victoire contre l'Irak. Le réveil sera peut-être plus difficile demain puisque le match a lieu à 23h. Digne, Koné et Barcola devraient être titulaires. Et puis en guise d'amuse-bouche, l'Argentine de Lionel Messi devra se défaire de l'Autriche. Le coup d'envoi vient d'être donné. Des matchs à suivre au cours d'une nuit où le thermomètre va largement l'emporter. Il fera près de 30 degrés encore cette nuit à Paris, Nantes ou à Bordeaux. Une canicule qui joue les prolongations demain. Le soleil dispute le match sans opposition face aux nuages qui resteront sur le banc de touche. Les températures sortent à nouveau le grand jeu avec plus de 40 degrés le long de la Garonne, en Charente ou dans les pays de la Loire. Passez une très bonne soirée avec Sandra, tout de suite sur Europe 2.
1: Merci beaucoup Jérémy, on se retrouve évidemment demain sur Europe 2 Pop Radio. D'ici là, le son continue avec Angèle et Justice comme prévu. Et là, un autre duo très bien. Miles Smith, Niall Horan sur Europe 2.

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2: Oui, un excellent bonus Pop Europe 2 qui débarque très vite. Juste vous dire qu'il y a Damiano David aussi qui va arriver juste après avec The First Time. Et puis là, ça me fait penser un petit peu ce titre-là, la Survivor, à ce qu'on a vécu peut-être un peu aujourd'hui avec cette grosse chaleur. Et en plus, pas d'école pour certains enfants. Donc il a fallu aussi garder les gosses avec la chaleur. On est des survivants. Les Destiny's Child, les voici, c'est Survivor. Et c'est maintenant sur Europe 2 Pop Radio.

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0: écoutez la nouvelle Europe 2. Il y a une personnalité qui vient d'arriver dans le studio. Ah, je peux vous dire que c'est quelque chose.
1: Ah ouais, je vais vous mettre ça sur le compte Insta Europe 2.
0: Tu es magnifique, Quentin.
1: Ah bah, j'ai tout mis dans le déguisement aujourd'hui pour supporter l'équipe de France.
0: Ah bah là, c'est sûr qu'ils vont gagner là avec ça, avec cet

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Nickelback sur Europe 2. Salut tout le monde. Content de vous retrouver. C'est Quentin. On est ensemble jusqu'à minuit. On sera encore ensemble pour le début du match France-Irak tout à l'heure, 23h. Et là, c'est au Fun Back sur Europe 2, Pop Radio.

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0: sur Europe 2 Pop Radio, il y a Amy Winehouse qui est pas loin.
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0: 23h, match de l'équipe de France. On fait monter la température. Façon de parler. Oui, ça va aller comme ça. D'ailleurs, les moustiques sont de sortie quand il fait ce temps-là. Ça y est, on est le 22 juin, c'est l'été. Alors bon, c'est pas le jour qui nous arrange. Ah oui, c'est vrai, quand il y a un match de foot, souvent la bière est de sortie, avec modération. Mais pour éviter les moustiques a priori adorent la bière, donc il faudrait éviter d'en boire pour ne pas être piqué par les moustiques. Maintenant, vous en faites ce que vous voulez. Voici la playlist Pop Europe 2 pendant 30 minutes non-stop. Timbaland de YR, classique Pop Europe 2 et Teddy Swim, ça arrive, à tout de suite.
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3: 845 écoles et collèges seront fermés en France. Oui. Je pense qu'on va donc dresser la liste des causes de fermeture d'écoles pour qu'on puisse anticiper pour la rentrée prochaine.
4: Les parents, t'imagines,
3: on ferme l'école parce qu'il fait trop chaud. On ferme l'école parce qu'il fait trop froid. On ferme l'école parce que la température est trop modérée, qu'on ne sait pas ce que ça va donner. On ferme. 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
4: Ah ouais,
3: c'est pas bon.
4: Ah
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4: Pourquoi?
3: Trois syllabes. Vendredi, trop long.

Je viens de démarrer la playlist Pop Europe 2 pendant 30 minutes non-stop. Devinez quoi ? Ce week-end, il y a eu une grosse hausse des ventes de ventilateurs. C'est étonnant, hein ? Voilà, Generation Storm 2 sur Europe 2.

Bonne soirée sur Europe 2, il est 21h. La playlist Pop Europe 2 pendant 30 minutes non-stop. Pour vous diriger là, direction chez des amis. Petite soirée prévue avant de regarder le match. Bonne soirée avec Dua Lipa et Pierre Demar.

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de Pop Radio, Clara Luciani. Bon, vous avez prévu quoi pour demain? Genre, après une journée de repos, vous êtes en télétravail. On fera un bilan demain, mais bon, match ce soir évidemment. L'équipe de France joue à partir de 23h, donc forcément, bah, ça va flinguer notre mardi au boulot, ça c'est garanti. Garanti. Stromae dans un instant, voilà d'abord le nouveau Marguerite à découvrir sur Europe 2. Marguerite, belle vie.

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Bonne soirée sur Europe 2 dans une heure le match. Vous avez peut-être pris la route, petit apéro, petit dîner, petit barbecue avant avec quelques potes, avec modération évidemment, mais je vous souhaite une bonne soirée. Nous, c'est une soirée.

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Bonne soirée sur Europe 2 Pop Radio. Ça se rapproche, hein, le coup d'envoi du match France-Irak tout à l'heure à partir de 23h. Ça se joue à Philadelphie aux États-Unis ce soir. Pink, Just Like a Pill et The Second Voice. C'est Europe 2 Pop Radio et c'est la playlist Pop Europe 2 pendant 60 minutes. Non-stop.

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1: Le bonus Pop Europe 2, ça fait toujours plaisir, ça fait du bien. Anastasia, I'm Hot Love. C'est maintenant sur Europe 2 et coup d'envoi du match France-Irak, 23h.

On est bien là sur Europe 2, il est 23h. La playlist pop Europe 2 pendant 60 minutes non-stop. Ça, ça fait du bien, ça fait plaisir. Pour terminer la journée, j'ai Beyoncé, Shakira, Beautiful Liar, après Taylor Swift sur Europe 2.

Bonne soirée sur Europe 2 Pop Radio. Elle est venue à la radio, c'était il y a quelques semaines, faire le plus petit concert du monde, c'était trop bien. Marine, voilà, escroc sur Europe 2 Pop Radio. Je sais pas.

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bonne soirée sur Europe 2 Pop Radio. C'est la playlist Pop Europe 2 pendant 60 minutes non-stop pour démarrer la nuit avec Walk the Moon et Bibi Rixa sur Europe 2. On n'est pas couché.

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1: Tovlo et Stromae, des fleurs.
2: Toujours des fleurs.

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0: expliquer d'ailleurs, on va faire ça nous aussi, on va faire. Vas-y, prenons Adeline. Ça va ma petite Adeline?
1: Salut Koé, salut l'équipe, ouais, ça va.
0: Bonjour Adeline. Adeline, qu'est-ce que tu fais comme métier?
2: Bah si.
0: Ah si, c'est bien ça.
2: T'apprends à conduire les convois exceptionnels.
1: Pas du tout.
2: Ah bah tu vois.
1: Ah tu vois.
0: Tu vois, t'as bien fait d'ouvrir ta grande gueule. C'est quoi alors? Bah moi je t'ai pas coupé, c'est lui qui t'a coupé. Alors?
1: En fait, les transporteurs qui font des convois m'envoient leur trajet. Et moi, je vérifie avec tous les gestionnaires des voiries,
0: si
1: conseils départementaux, voilà, exactement les ouvrages, les largeurs, les longueurs, etc. Voilà,
0: ça,
1: on vérifie
0: vu.
1: Tout ça, et après, on fait des arrêtés de circulation.
0: J'ai vu que le plus compliqué, c'est quand vous, il y a les trucs d'éoliennes et les ailes d'avion, là, toutes
1: c'est
0: les pièces
1: ça.
0: D'avion.
1: Ah ouais. C'est des grandes longueurs, c'est un enfer.
2: Ah, mais il faut que je t'appelle pour ma chérie.
1: 300 tonnes aussi, il y a de tout, hein.
0: Attends, bouge pas, Vito, pourquoi faut que tu l'appelles pour ta chérie?
2: Il allait faire une blague misogyne. Allez.
0: C'était quoi?
2: Non, mais. Ben non, mais vérifier d'avoir eu, si ça passe, fermer les routes.
0: Quand t'allais au volant? Mais c'est totalement déplacé.
2: Elle conduit très bien. Elle conduit très bien.
3: Alors pourquoi tu dis ça?
4: On va l'appeler.
0: Mais t'imagines? Ouais, ma chérie, elle prend la route. Eh bien, je vais voir si ça passe. Je vais voir si on peut ouvrir les routes. On va bloquer les péages, on va bloquer les ronds-points.
4: Non, ma chérie, j'ai été en voiture. Il y a personne dans la route.
0: Moi, j'ai fait un truc une fois qui était un vrai kiff. J'allais en Belgique et je devais aller à un endroit mixé. Écoute-moi bien, Adeline, j'étais escorté par les motards. Qui m'attendait à la frontière. Et ils m'ont dit, vous nous suivez. Donc là, tu roules à une vitesse. Mais t'as le droit.
4: Mais genre combien? Vas-y, t'as le droit de dire.
0: J'étais largement au-dessus. Genre, tu t'en fous, tu regardes pas.
4: Okay. Bah oui, tu t'en fous.
0: Et en fait, les gars, ils te doublent.
4: Ouais.
0: Et ils vont au rond-point d'après. Ils bloquent le rond-point. Et toi, tu prends le rond-point. Oh, alors ça, je peux te dire qu'après, quand ils sont plus là, faut que tu t'en souviennes.
2: Tu veux pas me les gérer pour cet été, pour les vacances?
0: Mais je te jure,
2: descendre dans le sud.

0: bloque le rond-point et toi tu prends le rond-point.
1: Oh, alors ça.
0: Je peux te dire qu'après, quand ils sont plus là, faut que tu t'en souviennes.
2: Tu veux pas me les gérer pour cet été, pour les vacances?
0: Mais
2: tu veux descendre dans le sud?
0: Mais là, tu passes, tu regardes les gens, tu fais. T'as un sentiment, mon ami. C'est fabuleux. Là, ça, c'est des petits.
2: On avait des bureaux il y a quelques années à côté des. Sur les Champs-Élysées. Et il y avait un tunnel qui, sur les Champs-Élysées à Paris qui est très mal indiqué. Et on avait nos bureaux juste au-dessus du tunnel. Et des fois, mais c'était pratiquement, 3-4 fois par semaine, t'entendais.
0: Les camions
2: qui passaient pas.
0: Ils pensaient qu'ils passaient, mais ils passaient pas.
2: Et qui ressortaient en décapotable de l'autre côté.
0: Tu vois, voyez l'effet ouvre-boîte? Et ben en fait, ils étaient ouverts comme une boîte de sardines.
2: Et ça pétait 2 à 3 fois par semaine.
0: Et ils ont décidé de fermer cette route. Je te fais un gros bisou, Adeline. Bisous, ma belle.
3: Bisous, bonne journée.
0: Belle journée. Que fait Maë comme métier? Salut, Maë.
4: Bonjour.
0: C'est une fille?
4: Non, j'ai pas une petite fille quand même.
0: Non, mais Maë, c'est un prénom féminin, c'est ça que je veux dire.
4: Oui.
0: Ah
4: oui,
0: d'accord,
4: oui.
0: Je savais pas. Maë, attention, quel est ton métier?
2: Il faut qu'on devine, d'abord.
4: Je fais de la couture industrielle et de la soudure haute fréquence.
0: C'est bien ça, de la soudure haute fréquence.
2: Qu'est-ce que ça peut être d'après vous?
0: Soudure haute fréquence. Elle peut relier des plaques de métal, mais avec un truc qui est pas de la soudure classique.
2: C'est un truc au plasma ou?
0: C'est-à-dire que c'est pas le truc avec le masque, ça doit être un truc...
5: Avec des vibrations, avec des...
0: C'est quoi alors?
4: Non, c'est pas... Alors, en gros, c'est des l'électricité qui va souder des barres en métal qui va faire fondre du tissu de la bâche.
2: Et c'est quoi entre la bâche et le métal, c'est quoi l'intérêt?
4: Mais parce que le métal va être chauffé et du coup, la bâche va fondre.
6: Oui, mais tu en fais quoi?
0: Ah non, rien, c'est sa passion. Dès qu'elle voit une vache, il y a un bout de métal. Ah, c'est tout. Ça sert à rien, mais elle le fait. Elle aime bien.
2: C'est quoi le but?
4: Par exemple, les citernes de pompiers, vous voyez ce qu'il y a souvent sur les bords de route.
0: Ouais.
4: Et ben, ça, c'est fin soudure.
2: D'accord. Et la bâche, elle est où là-dedans, dans les trucs de pompiers?
1: Elle est foutue.
4: C'est la citerne, elle est en bâche.
0: Tu vois, ma petite Maë, plus tu nous expliques, moins on comprend.
6: On est perdu, là.
0: Mais vraiment, tu verrais nos yeux, je te jure. Il a l'impression d'être un... Maë Wagenham au salon de la tech, là. Je suis...
4: Oh là là, non.
0: Ah si, je suis...
1: T'en redis le nom de ton métier exactement, s'il te plaît?
4: Couturier industriel et soudeur haute fréquence.
0: Ne bouge pas, pendant que Corentin est en train de vérifier, ne bouge pas Maë, nous allons faire Sébastien. Sébastien, quel est ton métier, Sébastien?
7: Moi, je suis dessinateur projeteur.

0: Ça, c'est bien, ça. T'as une chérie?
1: Oh là là.
2: Ouais, ouais.
0: Ah, parce que sinon, on t'aurait présenté Maë, parce qu'avec vos deux métiers, vous avez... C'est quoi ton métier, toi, alors?
2: Alors, moi, je dessine et conçois des projets de machines-outils, d'implantation d'usines, d'implantation de cartes électroniques.
3: Ah oui.
0: Et ça s'appelle comment, tout ça?
2: Dessinateur-projeteur. En conception mécanique et mécatronique.
4: Mais ta carte de visite, c'est un bottin en fait.
5: Le CV, il est en format paysage.
0: C'est incroyable.
6: Alors, ça pour le coup, je crois, parce que j'ai un pote qui faisait ça. En gros, tu veux fabriquer un iPad.

0: Donc tu fabriques une machine qui broie les betteraves et qui transforme ça en sucre. C'est ça.
1: C'est un peu plus compliqué. Mais je fais partie du procédé, oui, justement, qui fabrique des machines.
2: Ça broie.
1: Imagine les machines.
2: Ça broie, ça presse,
3: ça
2: extrait le sucre. Ensuite, ça va faire de la pulpe sèche d'un côté, de l'autre, ça va chauffer très fort, et puis ça va refroidir, ça va te faire du sucre. Non, c'est plus compliqué que ça.
0: Il paraît que ça pue les usines de sucre.
2: Non, ça sent très bon. J'adore ça.
1: Ah bon, ça pue.
2: Non, ça sent très bon. Bisous, Seb. Je t'embrasse. Ça sent très bon.
0: Parce que je vends une maison juste à côté d'une usine.
2: Nous revenons.
0: Ça sent très bon.
2: Nous revenons avec Maé. Maé, on a regardé sur internet.
4: Oui, j'ai regardé. Je pense que vous allez comprendre. La soudure haute fréquence est une technique d'assemblage de matériaux thermoplastiques sans recours à la couture ou aux adhésifs. Elle repose sur l'émission d'un champ électromagnétique à haute fréquence qui excite les molécules des matériaux et les fait chauffer de l'intérieur.
5: C'est beaucoup plus clair, effectivement.
2: Bisous, Maé, c'est super. Maé, tu sais quoi,
4: j'ai rien compris.
2: Tu veux pas venir mercredi, on fait un petit dîner.
5: Oh non.
2: Salut Maé, je t'embrasse fort. Bisous.
5: Au revoir.
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3: Statue de Messi. Alors, on est dans quelle ville? On est dans quel coin?
4: En Argentine.
5: Buenos Aires, j'imagine.
3: 26 mètres de haut, elle fait la statue.
5: Ah oui, quand même.
3: Ah, c'est pas rien.
4: Ah oui, c'est pas
3: l'échelle. 26 mètres, moche. J'ai l'impression que c'est fait par un enfant.
4: Même le maillot, il est laid, il n'y a rien qui va.
3: Rien ne va, c'est dégueulasse. L'œuvre ne plaît pas à tout le monde, c'est sur les réseaux. Plein d'internautes se sont empressés de la critiquer. Stouff, j'aurais ton avis.
6: On dirait qu'il fait caca, là.
4: Qu'il fait caca une Coupe du Monde.
3: On dirait que c'est pas sa tête, surtout. On dirait que c'est une tête qui va n'importe où. Pietro,
7: non, la tête est foirée. Non, il y a
6: tout
7: rien qui va.
4: Non, mais je pense que ils auraient pu le voir avant de la mettre. Quoi.
3: La tête, tu sais, t'as l'impression que la tête, elle a pris le chaud et qu'elle s'est démoulée et que c'est pas c'est une tête. Mais c'est pas lui. On a la statue, je crois.
4: Avec on a la statue avec nous. Allô.
8: Allô.
4: Oui. Ah oula.
8: Voilà.
4: Ouais.
8: Ventana. Vous l'avez en exclu la statue de Messi.
4: Ouais.

0: Ah non, enlève la touche.
1: Ah ouais, même si c'est pile, sinon on me confond avec le Yeti dans Mask Singer quand j'arrive.
2: Ah oui, oui, on n'a pas besoin de savoir ça, Chantal. On parle là du film Brise de Nice, vous connaissez?
1: Je connais, c'est le film dans lequel il y a un jardinier.
2: Quel jardinier?
0: Du jardin, du con.
1: Ça pue, dis donc, je vous rappelle que je fais des grosses têtes.
2: Ouais, ben, je vois ça. Bon, du coup, vous aimez bien le film?
1: Ah oui, d'ailleurs, c'est quoi? On me dit souvent, surtout Kev Adams, s'il me dit Chantal, dans Mask Singer, t'es comme le H dans Hawaii.
2: Ah, et vous réagissez comment à ça?
1: Ben, je dis Kev, c'est marrant.

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1: Voici la compile de la fête des pères, justement. La chanson du papa qui déballe un cadeau pourri qu'il arrive même pas à identifier, dis donc.
3: À quoi ça sert?
4: Ah oui, c'est quoi cette merde?
5: C'est où le...
1: La chanson du papa qui n'a pas eu de cadeau en 2025, 2024 et en 2023 non plus.
4: Peut-être l'année prochaine,
1: ça va être bon. La chanson du gamin qui a encore oublié d'offrir un cadeau à son père.
6: Oh, la déprime.
1: Et apprendre quoi? Fête des pères! Qu'est-ce qu'il y a à apprendre? Pardon, la chanson du papa, qui a pas eu de cadeau, un peu mon cas, qui est un peu vénère.
7: Tu fais trop pitié, tu me saoules, vas-y, parle à maman. Si t'as pas compris, ça veut dire oublie-moi.
1: La chanson du papa, qui a pas eu de cadeau, mais qui est bien revanchard.

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3: J'ai un sondage sur les Français, les moyens de lutter contre la chaleur. Vous allez me dire si vous êtes d'accord. On est là, ok ?
4: Allez, vas-y.
3: 72% des Français ferment leur volet pour garder la fraîcheur. Qui fait ça ?
5: Oui, moi. Quand t'es en plein sud, oui, t'as pas le choix.
6: Mais ça marche.
4: Ça marche. Ça marche.
5: Ouais. Si, bah, si, oui, le soleil, les rayons de soleil rentrent pas.
7: Ouais, mais moi, je l'ai laissé fermer tout le week-end, il fait 28. Hein.
4: Laisse ouvert, tu vas voir la différence. Ouais.
3: Moi, je l'ai fait la semaine dernière et c'était pas encore les fortes températures à Paris. Ma chambre donne sur, à partir de 16h, c'est plein soleil, donc la version soleil bien vénère. Bah, j'ai fait la version truc fermé, ça allait, et j'ai eu le malheur de le laisser ouvert le lendemain. Bah, ça chauffe ta pièce à mort.
5: Bah, oui.
3: Avec la vitre et tout, c'est dingue. Ouais. Fermer les volets, c'est très bien. 68% cherchent un endroit frais dès que la température dépasse les 35 degrés.
5: Oh, même 30, moi. Je te confirme. Ouais.
3: Moi, des 26, hein, vous savez, moi je suis un picard. Honnêtement, moi je vais être honnête avec vous, moi je suis un picard, hein, vous savez, il y a un moment donné, je suis plus habitué.

0: en panini, tu vois.
1: Ou ta glace magnum, là, je vois. Et l'autre, il mange ses fruits.
2: Mais il dit, oh, j'ai trop mangé, là.
0: Toi, tu croques dans ton panini, t'as du Nutella plein de shorts, et le mec, il est avec ses petits grains de banane.
1: C'est les vacances, profite.
3: Est-ce qu'on veut pas voir cet été? Je vais terminer par quelque chose de très sérieux, c'est les abandons des animaux. La SPA sensibilise déjà en fait sur les abandons parce qu'il y a déjà des comment ça s'appelle,
0: des sociétés
3: si tu veux, non, mais qui commencent déjà à faire des demandes d'abandon pour leurs animaux. Faut savoir qu'en 2025, sur l'été entre juin et août, il y a eu 63 500 abandons.
0: Wow. Énorme.
3: Ça fait toutes les deux minutes un chat qui a abandonné, quoi.
0: C'est vrai qu'il y a un autre problème parce qu'on parle souvent des départs en vacances. On parle souvent des gens qui disent ah ouais mais ils ont abandonné le chien parce qu'ils pouvaient pas l'emmener en vacances. Ce qui pour moi est une fausse excuse parce que on a toujours un oncle, une tante, un copain qui peut te garder ton chien à la campagne. En ville, c'est peut-être plus compliqué. Mais c'est pas, il y a un autre problème. C'est qu'il y a des tas de gens qui prennent un chien et qui n'ont pas les moyens de l'élever. C'est-à-dire qu'ils n'ont pas les moyens du véto, ils n'ont pas les moyens des croquettes. Le nombre de gens qui veulent des staffs, des staffies et des labradors qui bouffent je ne sais pas combien de croquettes et de viande, c'est un achat. Pensez-y avant. Ça coûte cher, un chien. Ça coûte cher. Voilà, c'est tout.
2: Donc je
0: vous le dis, vaut mieux des fois ne pas en prendre du tout, prenez pas. Plutôt que de ne pas être sûr, c'est des vies, c'est des animaux. Et résultat, regardez les pauvres là, on embrasse aussi les SPA et les ligues pour les animaux. La chaleur qu'il va faire là, les animaux, là, vous imaginez un peu le délire.
4: À marcher sur le bitume brûlant.
3: Sortez pas vos chiens ou mettez-leur des petites pantoufles, ça existe aussi. Hein. Non mais c'est vrai. Si j'en ai vu là.
0: Enfin moi, mettre des pantoufles à un Rottweiler, il me dit non, je ne veux pas.
3: Pas marcher pieds nus sur le bitume, toi. Non, les chiens, c'est pareil.
0: Viens d'acheter des chaussures, c'est pour les mettre.
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0: C'était terrible. Ouais. On a qui pour nous en parler?
1: Fabrice Lucchini, avec nous, qui veut réagir.
2: Ce qui arrive est un scandale, le monde part en cacahuète. Ouais, la guerre, la canicule, le détroit d'Hormuz, le carburant trop cher, mais surtout le M&M's bleu et le noir qui vont quitter les paquets, c'est honteux.
1: Alors là, pour le coup, on est d'accord avec vous, monsieur Lucchini. Là.
2: On a grandi avec ça, on a mangé des M&M's, des treats, des biscuits avec des crèmes dont personne ne connaissait la composition. On ouvrait le paquet, on lisait pas l'étiquette. On mangeait, on avalait des trucs qui avaient probablement plus de chimie qu'un laboratoire, mais au moins c'était drôle.

0: Chers auditeurs et chères auditrices, Maryse vient de le dire avec beaucoup de difficulté. Il s'agit d'une magnifique assiette.
1: Oula.
0: Remplie de spécia. De spécia. De spécia de ce vin. Du prévé pas la boudère. Du cahier à papa des CFR. Le pète dans ton calfouette. Oh non, de Dieu, le nom de Dieu. Une assiette, Maryse. Bonjour, Maryse.
2: Bonjour.
0: Remplie de spécia de ch'toufou.
1: Ah, on était presque.
0: Le quand ça pète, ce sont le chou-fleur.
1: Le
0: j'ai ken la maman stifleur. Là,
1: non.
0: Les spécia de ch'toufleur. Alors, c'est pas vrai, Maryse.
2: Des spécia de ch'toufleur.
0: Les. Bien, écoutez, Maryse, ils ont qu'à manger les